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0: Merci beaucoup.
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0: 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Bonjour à vous, bienvenue. 3 heures d'infos tout autour du monde. Et notamment des invités ce matin pour parler de l'Éthiopie. RFI reçoit un spécialiste régional, le chercheur indépendant René Lefort. Et puis dans 1 heure, le proviseur et dirigeant du premier syndicat des chefs d'établissement, Olivier Beaufrère, pour évoquer la mobilisation des lycéens en France qui dure. On en parle d'abord dans votre journal, Martin Guèze. Bonjour.
2: Ah, bonjour Andréane Mélard, bonjour à tous. À tous.
0: Un mouvement, Martin, dont l'acte 3 est prévu aujourd'hui.
2: Une grande journée de mobilisation nationale. Les syndicats se joignent aux manifestations qui auront lieu en métropole comme dans les Outre-mer. Reportage dans un instant à La Réunion où les élèves rencontrent les mêmes problèmes que dans l'Hexagone. Une journée de contestation qui aura aussi valeur de test pour le gouvernement qui craint de nouveaux débordements et de nouvelles violences. Le Premier ministre éthiopien Abiy Ahmed est lui reconduit à son poste pour 5 ans alors que les troupes gouvernementales ont repris Mekele, la capitale du Tigré, et lorgne désormais du côté de la mer Rouge. Nous serons aussi dans ce journal en Thaïlande, 50 ans après le massacre des étudiants de l'université de Thammasat. Et puis enfin au Stade de France pour du football, ou peut-être de la poésie, en tout cas pour un 4-1 de l'équipe de France passée à la Belgique. Les artistes de Zinedine Zidane se sont réveillés dans les dernières minutes.
0: Mobilisation sociale et virale qui arrive à son point culminant ce mardi en France.
2: Tout est parti de quelques vidéos il y a 3 semaines sur les réseaux sociaux dénonçant l'insalubrité de nombreux établissements scolaires et le manque de moyens de l'éducation nationale. Mouvement qui s'est répandu comme une traînée de poudre dans les lycées français. Hier encore, près de 600 établissements sur les 3700 que compte la France étaient perturbés par des actions de blocage. Une mobilisation qui concerne tous les territoires, y compris ultramarins. À 10 000 km de l'Hexagone, la contestation s'organise aussi par exemple à La Réunion, où 22 établissements de l'île étaient concernés par des blocus hier. Et aujourd'hui, La Réunion se joint aussi au mouvement de protestation nationale, Lola Fourmi.
3: Jélis est élève de terminale aux Avirons. C'est l'une des leaders du mouvement du blocus sud.
4: On est parti acheter des mégaphones.
3: Depuis samedi, elle coordonne la mobilisation, relaie les informations et surtout cherche à faire passer plusieurs messages.
4: On est tellement loin de l'Hexagone que c'est tellement de sacrifices qu'on doit faire pour juste suivre des études qu'on aimerait faire et qu'on n'est même pas sûr d'avoir. Moi, par exemple, qui aimerais aller en fac de psycho, je suis obligée de me décaler en France. Et c'est un énorme sacrifice. Et pas tout le monde a les moyens de le faire, donc au final, des fois, tu arrêtes de faire ce que tu aimes parce que t'as pas les moyens.
3: Pour Aileen, lycéenne de Saint-Louis, l'une des communes les plus pauvres de La Réunion, il faut élargir le mouvement.
5: Les adultes, ils devraient vraiment nous soutenir parce qu'on est vraiment tous dans le même bateau. Avec leur travail, tout ça, ils subissent encore le gouvernement. Bah, ça pourrait changer et nous, on manifeste pour ça.
3: Et aujourd'hui, justement, plusieurs voix s'élèvent pour appeler à soutenir le mouvement. C'est le cas de l'intersyndicale, CGTR, FO, FSU et Solidaire, ou encore d'Alexis Chaussalet, maire du Tampon, où le mouvement a démarré.
6: Moi, je crois très profondément la crédibilité de ce mouvement lycéen. On sait que toute révolte, toute révolution, tout changement de société est éclairé souvent par une avant-garde, et cette avant-garde, elle est souvent générationnellement plus jeune.
3: Des plus jeunes victimes, eux aussi, du coût de la vie en hausse, 2 à 3 fois plus cher qu'en Hexagone, et qui voient désormais leurs parents payer 2 euros le litre d'essence. À La Réunion, le mois d'octobre pourrait bien rimer avec contestation.
2: Et un mouvement lycéen auquel se joindront aujourd'hui les syndicats qui ont appelé à protéger les mineurs de la répression policière. Au total, l'IGPN, la police des polices, a déjà été saisie à 10 reprises. Amnesty International a d'ailleurs dénoncé l'usage disproportionné de la force en France. Hier, un lycéen a eu la main arrachée dans le nord de la France après l'utilisation de grenades de désencerclement. Un mouvement marqué aussi par près de 6000 interpellations pour la plupart des mineurs.
0: Une journée, Martin, qui a valeur de test pour le gouvernement.
2: Alors que les réponses apportées par le ministre de l'Éducation nationale, Édouard Geffrey, vendredi dernier, face aux syndicats étudiants, n'ont pas vraiment convaincu, et que le Premier ministre Sébastien Lecornu a demandé à son équipe gouvernementale des mesures concrètes d'ici la fin du mois. Des autorités françaises qui redoutent de nouvelles violences et un nouvel embrasement. Valérie Gasse.
0: C'est avec gravité mais aussi fatalité qu'un ministre apprend hier qu'un lycéen a eu une main arrachée en ramassant une grenade de désencerclement lors d'une manifestation à Lens. C'est mécanique, explique-t-il, il faut que la violence redescende. Question, les manifestations prévues aujourd'hui vont-elles permettre une accalmie ou mettre de l'huile sur le feu? Il fait part de son inquiétude, qui peut être serein, la journée est décisive. D'ailleurs, l'ensemble du gouvernement est en état d'alerte. Le ministre de l'Éducation nationale, Édouard Geffrey, s'est rendu hier dans un lycée en banlieue parisienne pour afficher son investissement sur le dossier. La ministre de l'Agriculture, Annie Genevard, a renoncé à un déplacement au sommet de l'élevage pour ne pas provoquer de débordement. Sébastien Lecornu suit la situation avec attention. Leur crainte, un dérapage et un nouvel accident qui impliquerait un jeune. Le cauchemar de tout gouvernement qui pourrait provoquer un embrasement. Le risque est réel malgré la promesse de la CGT d'encadrer les lycéens dans les manifestations et l'appel de Jean-Luc Mélenchon à la participation des parents dans les cortèges. Mais que pourront-ils faire face aux infiltrations de Black Bloc?
2: Et cet après-midi, concernant la manifestation prévue à Paris, quelques 2000 policiers et gendarmes seront mobilisés pour encadrer le cortège. Une contestation sur laquelle nous reviendrons à 6h20 en temps universel avec Olivier Beaufrère, proviseur dans le département de l'Essonne et responsable syndical. Il sera donc l'invité d'Arnaud Pontus dans un peu plus d'une heure.
0: Le conflit entre l'Arabie Saoudite et les Houthis du Yémen monte encore d'un cran.
2: L'Arabie Saoudite touchée sur son territoire par des frappes du groupe rebelle pro-iranien. Les Houthis qui affirment avoir frappé l'aéroport de Riyad, la capitale de l'Arabie Saoudite, ainsi qu'une raffinerie du géant Aramco et plusieurs sites dans le sud du royaume. De nouvelles attaques qui ont entraîné l'envoi de troupes par le Pakistan et par la Turquie liées à l'Arabie Saoudite par un nouveau pacte de défense mutuelle. L'Arabie Saoudite qui est un soutien militaire actif du gouvernement yéménite trop connu par la communauté internationale et qui a annoncé vouloir reprendre la capitale Sanaa aux mains des Houthis.
0: C'est une récolte saisonnière qui vire désormais chaque année à l'affrontement en Cisjordanie occupée.
2: Les olives de la discorde qui se récoltent au mois d'octobre, des oliviers parfois centenaires, véritable patrimoine familial pour de nombreux cultivateurs palestiniens qui subissent encore aujourd'hui la violence des colons israéliens et les attaques. Cette année, l'armée israélienne est allée jusqu'à empêcher ces agriculteurs d'accéder à leurs terres, tandis que les colons s'emparaient des oliviers. Des agressions en forme de double peine puisque le manque à gagner est énorme selon le ministère palestinien de l'Agriculture, Jeanne Bartoli.
7: Des pertes colossales qui s'élèvent depuis 2023 à 157 millions de dollars. En trois ans, 100 000 oliviers ont été détruits, arrachés ou incendiés en Cisjordanie occupée, selon le ministère palestinien de l'Agriculture. En parallèle, un nombre croissant d'agriculteurs ne peuvent plus accéder à leurs terres en raison de restrictions de déplacement et de violences perpétrées quotidiennement par des colons extrémistes. Une situation qui entraîne mécaniquement une diminution des volumes d'olives disponibles. Or, la filière constitue une source majeure de revenus pour les villages palestiniens. Selon la FAO, l'organisme de l'ONU pour l'alimentation, en 2020, la filière faisait vivre 75 000 agriculteurs et générait environ 100 000 emplois saisonniers. Les chiffres avancés par le ministère palestinien de l'Agriculture qui attestent d'une montée en puissance depuis 2023. Actuellement, l'accès à environ 30% des terres consacrées à la culture des olives est restreint et la récolte devrait être encore lourdement touchée cette année alors que la filière est déjà frappée durement par les conséquences du réchauffement climatique.
2: Et Jeanne Bartoli du service économie de RFI.
0: RFI 8h08 à Addis Abeba où Abiy Ahmed rempile pour 5 ans.
2: Le Premier ministre éthiopien, seul candidat au poste, se succède à lui-même et il a été réinvesti hier par le Parlement. Investiture qui intervient dans un moment de grande tension alors que les troupes du gouvernement fédéral ont repris Mekele, la capitale du Tigré, aux mains du TPLF et que les voisins et rivaux de l'Éthiopie craignent une extension régionale du conflit et craignent notamment que l'Éthiopie tente à nouveau de s'attaquer au port érythréen d'Assab que les autorités d'Addis Abeba convoitent depuis des années. Marlène Panara.
8: La civilisation éthiopienne ne pouvant se réaliser sans accès à la mer, nous œuvrerons selon le principe du compromis pour garantir un port à l'Éthiopie. Devant les députés, Abiy Ahmed, tout juste investi, a une fois de plus martelé ce besoin vital selon lui pour l'Éthiopie d'accéder à la mer Rouge. Le pays en est privé depuis l'indépendance de l'Érythrée en 1993. Cette requête exacerbe les tensions entre Addis Abeba et Asmara, déjà délétères. Depuis le début de la guerre dans le nord du pays, dans la nuit du 22-23 septembre, l'Éthiopie accuse l'Érythrée de soutenir les rebelles du Tigré, faisant craindre un embrasement régional. Dans son discours, le Premier ministre a également indiqué vouloir développer une force de défense aérienne moderne et toujours prête. L'Éthiopie s'est munie de drones militaires en 2021 qui lui avaient permis à l'époque de reprendre l'avantage lors de la guerre au Tigré. Depuis, l'armée fédérale utilise régulièrement des drones dans les conflits qui l'opposent aux groupes armés. Ce week-end, une frappe a touché un camp de personnes déplacées à Addis Abeba, proche de la frontière érythréenne. D'après une source humanitaire interrogée par l'AFP, 8 personnes, dont un enfant, ont été tuées. Marlène Panara, Addis Abeba, RFI.
0: C'était il y a 50 ans, jour pour jour, un véritable bain de sang dans une université de Bangkok.
2: Et resté tristement célèbre sous le nom du massacre de Thammasat, le mouvement de la jeunesse mobilisé pacifiquement contre le retour du dictateur Thanom Kittikachorn à l'époque était réprimé dans le sang par la police et par des milices d'extrême droite. Un bilan officiel de 46 morts, c'était certainement sous-évalué. Des sources indépendantes font état de centaines de victimes. Et 50 ans plus tard, le campus de Thammasat n'a rien oublié du drame, Valentin Sébron.
9: À 5h30 du matin, la première détonation a réveillé tout le monde. Boum, ils sont arrivés par là pour tous nous tuer, dans cette zone.
10: Pong Suang, 67 ans, était là le 6 octobre 1976, près du terrain de foot où des grenades ont été tirées vers des étudiants venus défendre une fragile démocratie. L'émotion le gagne encore lorsqu'il en parle. Même souvenir douloureux pour Soutep, 72 ans, étudiant à l'époque.
11: Jamais je n'aurais imaginé qu'on utiliserait contre nous des armes de guerre, ni qu'on puisse aller aussi loin. 50 ans plus tard, c'est toujours gravé en moi.
10: Depuis, ces survivants œuvrent pour que cette tragédie, longtemps restée tabou, ne sombre pas dans l'oubli et pour transmettre son histoire aux nouvelles générations confrontées, disent-ils, à d'autres formes de répression. Sur le campus, entre pièces de théâtre, projections et débats, Itipan, 19 ans, fait le parallèle avec la Thaïlande d'aujourd'hui.
12: Ce n'est peut-être pas la même violence qu'il y a 50 ans, mais nous nous heurtons toujours aux mêmes obstacles pour obtenir ce que nos aînés réclamaient déjà à l'époque. Aujourd'hui, c'est la loi qu'on utilise comme une arme, contre les militants, contre les manifestations.
10: Depuis le mouvement étudiant de 2020, au moins 2000 personnes ont été poursuivies en raison de leur expression politique. Valentin Sébron, Bangkok, RFI.
2: Le Québec mérite d'être un pays. Voilà les premiers mots de Paul Saint-Pierre Plamondon, futur Premier ministre de cette province canadienne de 9 millions d'habitants. Son parti indépendantiste est arrivé en tête des élections provinciales avec 29% des voix et promet de tenir un référendum sur l'indépendance du Québec. Un test à venir pour le message d'unité tenu, lui, par le Premier ministre du pays, Marc Carney. Nous serons à Montréal, dans une heure, dans le journal de 6h temps universel.
0: Enfin, un beau début de roman écrit par Zinedine Zidane et ses hommes en Ligue des Nations.
2: Et oui, 15 premiers jours à la tête de l'équipe de France qui s'achève par une belle histoire. Et pourtant, le cercle des poètes est longtemps resté disparu. Les artistes français se sont réveillés dans les dernières minutes face à la Belgique. Menés jusqu'à la 78e minute par les Diables Rouges, mais Doué, Cherki et surtout Michael Olysée ont permis à la France de refermer cette parenthèse plutôt enchantée sur un 4-1. De quoi achever un joli premier chapitre pour Zinedine Zidane. Cédric de Oliveira était au stade de France.
13: Débute des frissons, un stade de France euphorique. Jérémy ne regrette pas d'avoir choisi ce match contre les Belges pour soutenir les Bleus.
14: Ouais, c'était une bonne soirée, on a bien profité, on n'a pas fait 300 km pour rien. Et bah la rentrée des remplaçants, quoi, on va dire. Ça ouais. Fait une belle partie, hein. C'était bien Zidane, il a bien géré, c'était magnifique.
13: Et pourtant, la France a d'abord été maladroite et empruntée, mais les entrées de Désiré Doué, Ryan Cherki, Lucas Dacuna et surtout Michael Olysée, encore irrésistibles, ont tout changé. Guillaume Rest, qui fêtait sa première sélection dans le but tricolore, a vu le spectacle de près.
15: Admiration, c'est des grands joueurs. Ils ont su faire la différence quand ils sont rentrés. Ça valide le travail de tout le monde. C'est top pour tout le monde.
13: La France était encore menée à un quart d'heure de la fin, mais quand ces artistes se mettent à jouer ensemble, ça peut faire très mal à l'adversaire. Doué, Cherki et de nouveaux coups de patte d'Olysée ont validé les choix de Zidane, un sélectionneur comblé.
16: Et je suis content parce que c'est la réaction en tous les cas de tout le monde et ça termine nos 15 jours quand même avec une note très très très positive, sinon ça aurait été décevant après ces 15 jours qu'on a passés ensemble.
13: 3 victoires et un match nul frustrant contre l'Italie vendredi. Ce premier rassemblement est prometteur pour Zidane, dont la méthode commence déjà à porter ses fruits. Désormais, il va devoir patienter, il ne retrouvera ses joueurs que dans un mois.
2: Cédric de Oliveira, des Bleus en tête de leur poule devant l'Italie, qui a de son côté dominé la Turquie 3-1 et qui retrouve petit à petit ses lettres de noblesse.
0: Martin Guèze pour le journal. Et le foot, on en reparle dans nos différents journaux des sports ce matin. Rendez-vous avec Antoine Grenier dans une demi-heure. Le foot africain, notamment avec ce nul hier des Léopards face à l'Ouganda à Johannesburg, on y revient. Et l'Afrique du Sud, justement, avec cette question que l'on vous pose tout à l'heure dans Appel sur l'actualité. Patrice Motsepe, pourrait-il devenir le prochain président de l'ANC? Qu'en pensez-vous? Quelle réaction avez-vous à cette idée? Vous nous appelez dès maintenant, vous nous écrivez aussi sur le groupe WhatsApp de l'émission. Rendez-vous 8h10, temps universel. Avant ça, le programme ce matin, c'est la colère des lycéens en France et cette journée de mardi en point d'orgue qualifiée d'acte 3 du mouvement, car les lycéens appellent à une mobilisation nationale. On en parle avec votre invité tout à l'heure, Arnaud Pontus. Vous recevez Olivier Beaufrère, proviseur de lycée, dirigeant du premier syndicat des chefs d'établissement.
17: Oui, il est le secrétaire national éducatif éducation et pédagogie du SNPDEN UNSA. Son syndicat a appelé à la mobilisation et participé au mouvement de revendication des lycéens, mais il condamne les violences constatées depuis deux semaines. On n'apprend pas la démocratie par la force, dit-il. Hier, un lycée sur six était bloqué ou perturbé en France. Les élèves qui manifestent réclament de meilleures conditions d'études, des classes moins chargées, des établissements en meilleur état. Comment expliquer cette colère? Qu'est-ce que ce mouvement dit de l'état de l'éducation nationale en France? Après avoir donné la parole à un lycéen samedi dans le Grand Invité, le point de vue d'un proviseur à écouter dans un peu plus d'une heure.
0: À 8h20, heure de Paris, et reportage aux côtés des lycéens mobilisés justement dans une poignée de secondes. Autre invité ce matin pour parler de l'Éthiopie, la guerre en cours. Abiy Ahmed réinvesti hier Premier ministre.
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1: Merci. 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

Et bonjour à toutes et à tous, merci d'écouter La Clé des Ondes. Alors il n'est pas midi, il est 11h, c'est un plat de résistance bien en avance qu'on vous propose aujourd'hui parce qu'on avait envie quand même de couvrir cette mobilisation des lycéens, des lycéennes et des travailleurs, travailleuses qui les rejoignent, des étudiants, étudiantes aussi qui les rejoignent aujourd'hui, 6 octobre pour cette journée donc de mobilisation dans la suite du mouvement lycéen qui se déroule depuis maintenant plusieurs semaines. On va essayer durant 2 heures jusqu'à 13h de vous faire entendre des témoignages, des ambiances, des sons de ce qui se passe dans Bordeaux depuis ce matin. On était déjà quelques-uns ce matin devant des lycées, notamment à Montaigne avec Rémi. On vous fera entendre quelques témoignages de là-bas. Et puis, il y a une manifestation qui doit se rassembler en ce moment même à partir de 11h, porte de Bourgogne, avant de partir en manifestation dans les rues de Bordeaux. Et puis, jusqu'à revenir place de Bourgogne ou porte de Bourgogne où il y aura une assemblée générale des lycéens, les lycéennes aux alentours de 14h. Voilà le programme des 2h qui arrive sur La Clé des Ondes. Et pour que tout ça soit le plus représentatif possible de ce qui se passe, en lien avec ce qui se passe, on vous invite aussi à nous appeler pour témoigner, nous raconter de ce que vous avez pu vivre, voir, vous, vos enfants, vos proches, depuis le début de cette mobilisation et aujourd'hui. Pour ça, un numéro de téléphone pour nous appeler en direct et discuter avec nous. Et le téléphone sonne au moment même où je dis ça, c'est magique. Le numéro de téléphone pour nous appeler, c'est le 05 56 50 69 99. 05 56 50 69 99.

0: Et voilà, on a déjà un premier reporter de terrain qui nous appelle, c'est l'ami Rémi. Salut Rémi.
1: Bah écoute, il y a manifestation et noir de monde.
0: On t'entend très très mal, Rémi, on t'entend très très mal. Je sais pas, il y a peut-être trop de monde pour le réseau. Si tu peux peut-être t'éloigner un tout petit peu de la foule. Vas-y, retente.
1: Oui, alors si tu m'entends, est-ce que tu m'entends à ce moment-là ?
0: Vas-y, Rémi.
1: Afflux, non, ça marche plus.
0: Bon, alors on va retenter plus tard, c'est pas grave. On va essayer de le recontacter. Rémi, en attendant, on va commencer avec un premier son. C'était tout à l'heure devant le lycée Montaigne, rue Sainte-Catherine.
2: Alors, on est devant le lycée Montaigne, rue Sainte-Catherine. Vous êtes devant. Apparemment, vous êtes lycéenne de ce lycée. Alors, première question, est-ce que ce lycée est ouvert ? Est-ce qu'il fonctionne ?
3: Ce lycée est ouvert, mais beaucoup de profs font grève aujourd'hui, donc très peu de cours sont assurés.
2: Et alors, quels sont les élèves qui vont en cours ?
4: Les prépas.
3: Ouais. Et ceux qui sont assez inquiétés pour le bac, généralement. Mais sinon, beaucoup des élèves sont dehors.
2: Est-ce que vous avez une idée de combien d'élèves sont allés en cours ?
4: Je dirais 5, voire 10, mais 10, c'est vraiment la plus grande classe, quoi.
3: Comme ils étaient au courant des grèves, il y en a très peu qui se sont déplacés pour venir jusqu'au lycée. Et ceux qui se sont déplacés sont souvent venus avec nous pour le blocus.
2: Alors moi, ma question, c'est est-ce que vous pensez qu'ils ils sont allés en cours parce qu'ils ne sont pas d'accord avec vous ou parce qu'ils ont peur d'une autorité ou quelque chose comme ça ?
3: C'est plus une peur de l'autorité, en l'occurrence des parents, ou des absences qui sont difficiles à justifier dans ce genre de cas. Mais non, je dirais qu'il y en a beaucoup qui sont d'accord avec nous et de ce qu'on revendique.
2: Et est-ce que vous pouvez me repréciser qu'est-ce que vous revendiquez ?
3: Beaucoup de choses. Aujourd'hui, c'est plus pour les professeurs, c'est une grève des professeurs. Je vous laisse la parole.
4: On revendique pas seulement pour nous, on revendique aussi pour les lycées qui sont moins privilégiés que nous, parce que nous, on avoue que on est dans le centre-ville, on a beaucoup de privilèges que les gens, par exemple, du 93 à Paris n'ont pas.
2: Ça veut dire que vous êtes 25 par classe et tout.
4: Non, quand même pas. On va dire qu'en SP, par exemple, on est en HGSP avec ma copine, on est 38, donc c'est chaud. On n'a pas vraiment. Enfin, c'est compliqué de travailler avec 38 élèves par SP. Pour certaines classes, c'est aller 28 pour être bien, genre. Mais encore 28, c'est chaud. Enfin.
2: Et ça veut dire que vous n'avez pas de prof absent, tout le monde est là, tout va bien.
4: Si, on a des profs absents, mais nous, en l'occurrence des lycées du 93, nous, on a des remplaçants. Par exemple, notre professeur de maths, il est remplacé. Et l'année dernière, on avait un professeur d'anglais qui n'était pas là toute l'année. Il a été remplacé aussi. Mais par exemple, dans le 93, je pense pas qu'eux, ils ont beaucoup de professeurs qui ont été remplacés. Voire juste absents, même pour l'année du bac, c'est chaud. Les profs de français qui sont pas là, c'est n'importe quoi.
3: Et puis, plusieurs classes ont été fermées par le rectorat à Montaigne, ce qui fait que c'est beaucoup plus difficile d'assurer les cours pour les profs. Et même pour les spécificités, par exemple la GSP. J'ai un de mes amis qui est arrivé dans le lycée cette année et on lui a refusé la spécialité car il y avait plus de place dedans et qu'on était trop dans la classe. Et je trouve que c'est pas possible, quoi.
2: Alors là, une autre question de curiosité, c'est est-ce que c'est vos premières manifs ou vous avez déjà été dans des manifestations ?
4: Personnellement, c'est une de mes premières manifs, mais c'est pas la première. Voilà.
3: On a déjà fait une manifestation lors de la journée des droits internationaux de la femme avec
4: nous trois.
2: Et alors ça fait quoi le matin quand on se lève et qu'on se dit qu'on va manifester ? Qu'est-ce qu'on a envie de faire ?
4: On a envie de parler, de crier et de dire un peu tout ce qu'on veut dire. En même temps, on a un peu peur aussi, je pense. En tant que personne racisée, moi je sais que j'ai peur quand je viens et tout. Tout à l'heure, je me suis reçue du gaz ici, quoi, c'est chaud.
2: Sur l'oreille, là, tu disais.
4: Ici, ouais. Mais heureusement, ça rebondit par terre, donc je ne l'ai pas reçu non plus ici, mais ça m'a fait peur. Mais ouais, on est là, on reste là, on va se battre et voilà.
2: Est-ce que vous avez le sentiment de faire de la politique, là ?
4: Oui.
3: Évidemment, c'est toujours politisé, un blocus.
4: Tout est politisé, de toute façon, dans tous les cas. Tout est politique. Donc.
2: Et qu'est-ce que vous rêvez à quoi ? Vous avez envie de changer quoi, vous, là ?
4: Le système, je pense.
3: Le système, mais surtout. Plus de considération et d'écoute du gouvernement parce que c'est nous les jeunes, c'est nous l'avenir. Et si on ne nous prend pas au sérieux maintenant, comment ça va être plus tard, quoi ?
4: Enfin, ici, on voit que les casseurs, on voit que les feux, on voit que les gens qui font, entre guillemets, n'importe quoi. Mais en même temps, je veux dire, il y a un minimum de violence qui est autorisée, comme par exemple casser des poubelles, parce que je suis désolée, mais si on casse pas un peu les trucs, on va pas nous entendre. Mais après, il y a genre les feux à Mauriac, par exemple, ça c'est n'importe quoi. Et en fait, on voit que la violence, mais on voit pas ce qu'on nous demande, ce qu'on revendique et tout. Donc ça, c'est n'importe quoi. Enfin, on n'est pas là pour casser, on est là pour nous entendre. Et je veux dire, si on n'a pas un minimum de violence, personne va nous écouter. Donc voilà.
2: Et alors, qui c'est qui peut vous entendre?
4: Bah, on espère le gouvernement, mais c'est notre proviseur. Ouais, mais bon, le proviseur, il peut rien faire si il est le seul à agir, entre guillemets. Donc, en fait, il faut que nos revendications soient relayées, que beaucoup de gens nous écoutent et que, entre guillemets, il y a d'autres gens qui nous écoutent. Et faut que ça vienne à l'État, quoi. Mais...
2: Et alors, il y a quand même des adultes, il y a des gens qui sont venus, notamment des profs. Est-ce que comment vous trouvez qu'est-ce que vous en pensez, le fait qu'ils viennent? Alors que c'est des jeunes qui manifestent et qui viennent là.
4: C'est génial. Moi, je trouve que ça nous donne encore plus envie de faire la manif, parce que de toute façon, on n'est pas là que pour nous. On est là aussi pour les profs, pour qu'ils aient un meilleur salaire. Parce qu'en fait, on se bat... Enfin, eux aussi, ils subissent les journées. Enfin, les 8h-18h, on n'est pas les seuls à les subir. Eux aussi, les subissent. Enfin, nous, on a notre prof d'HGSP, elle nous expliquait que même elle aussi, enfin... C'est compliqué quand on est là de 17 à 18h de faire cours et que les élèves ils sont là en mode ils ont pas envie d'être là, quoi. Donc
5: je pense aussi que sur les réseaux sociaux on a vu beaucoup de commentaires de vieux, de personnes âgées qui disent que les blocus des lycéens c'est n'importe quoi, qu'on est violent, etc. Donc en fait le fait que des personnes âgées viennent nous soutenir aujourd'hui, les professeurs, je trouve que ça montre qu'il n'y a pas que des vieux qui pensent qu'on est violent, etc. Et que c'est bien qu'on nous apporte du soutien, qu'on ait du soutien de leur part.
4: Plus on a d'aide, plus on a envie de venir. Enfin, c'est
3: et puis on est aussi là pour eux, parce que le blocus, ça permet de les laisser faire grève tout en étant payés. Comme on bloque le lycée, ils peuvent plus rentrer, ils peuvent plus exercer leurs fonctions et ils peuvent venir manifester avec nous.
2: Allez, on rêve que... Qu'est-ce que vous pouvez gagner là-dessus? Vous pouvez gagner
3: Personnellement ou en tant que groupe?
2: Le groupe, là, qu'est-ce que... Il y a une manifestation, il y a des revendications, et vous dites, ça, au moins, on pourrait le gagner, ça. On va gagner un truc.
3: En fait, on a pas beaucoup d'espoir, parce qu'on sait qu'on n'est pas... Même dans les médias, on n'est pas très pris au sérieux. Alors là, gagner quelque chose, je sais pas si ça va être possible, mais
4: il y a pas
3: du respect, de l'écoute, et plus de moyens pour l'éducation nationale.
2: Plus de moyens, quoi.
4: Oui, plus de moyens pour les services publics, ça serait déjà pas mal. Mais en fait, on n'a pas de sûreté qu'on va obtenir quelque chose, mais on est quand même là parce que il faut être là, parce que si on n'est pas là, il y aura plus rien, quoi.
2: On va s'arrêter là. Merci.
4: Merci.
2: Au revoir et bonne journée.
4: Merci vous aussi.
3: Merci, au revoir.
4: Au revoir.
0: Voilà, c'était tout à l'heure ce matin devant le lycée Montaigne à Bordeaux. C'est assez impressionnant d'entendre à la fois la lucidité et le côté désabusé de ces lycéennes sur ce qu'elles peuvent gagner. On continue avec un autre son récolté par Rémi tout à l'heure. C'était au même endroit et c'était cette fois avec des paysans qui se trouvaient par là.
2: On est toujours sur la rue Sainte-Catherine et là, il y a une distribution de jus de pomme par la Confédération Paysanne. Bonjour, est-ce que tu peux te présenter?
6: Bonjour, moi c'est Indica, je suis maraîcher en Sud-Gironde et porte-parole de la Confédération Paysanne de Gironde. Et nous sommes là pour soutenir les lycéens et montrer qu'ils ne sont pas tout seuls, qu'il y a les paysannes et les paysans aussi qui les soutiennent.
2: Alors comment vous avez décidé de faire cette action-là?
6: Et en gros, on voulait que les gouvernements se rendent compte qu'il y a deux poids, deux mesures, qu'alors que les manifestations d'agriculture étant beaucoup plus violentes que les manifestations lycéennes, il y avait beaucoup moins de répression et qu'au bout d'un moment, il faut soutenir les gens qui se battent pour des services publics et surtout une jeunesse qui reprend conscience et que du coup, c'est important d'être là pour leur montrer qu'il y avait des gens derrière eux et qu'ils sont sur le bon chemin en quelque sorte.
2: Alors quand tu parles de mobilisation, de manifestation, c'est plutôt la FNSEA, la Confédération Rurale qui sont vraiment dans des activités hyper violentes. Quelle est la position de la Confédération Paysanne justement par rapport notamment à cette violence policière, à cette assemble-là? Quelle est votre revendication?
6: En gros, notre point de vue, c'est qu'il n'y a pas une différence par secteur. C'est pas par secteur d'activité, mais c'est plutôt un gouvernement qui défend les intérêts capitalistes. Donc, quand il y a la coordination rurale, la FNSEA qui manifeste pour défendre leurs propres intérêts et pas les intérêts communs, il y a tapis rouges qui sont déroulés. Ils débarquent avec 300 tracteurs à Paris et il n'y a aucune interpellation. Alors que celles et ceux qu'on défend plutôt les vivants et l'intérêt général, on est toujours réprimés. La preuve, quand on a fait la manifestation sur les périphériques ou encore ce week-end qu'on était pour dire à Saint-Gentat qu'on ne voulait pas ces pesticides, bah, nous, ils nous gazent, ils nous matraquent, ils nous répriment. Et c'est la même chose qu'il y a avec les lycéens et les lycéens.
2: Alors comment ça s'est passé, la distribution? Les jeunes sont venus vers vous, ça discute?
6: Voilà, en gros c'est ça, on est arrivé avec des pommes, des jus de pommes, des tartines, des confitures, du miel. On s'est posé, on leur a dit qu'on était là et après ils sont venus chercher ce qu'ils voulaient. Et voilà, ça fait un repas des plus, en ce moment dans lequel il y a autant de précarité alimentaire en milieu étudiant.
2: Merci, bon courage.
6: Merci, merci à vous.

Merci Andika de la Confédération Paysanne qui était aussi donc devant le lycée Montaigne ce matin. Alors précisons que le lycée Montaigne, comme de ce que moi j'ai pu voir, le lycée Eiffel également, n'était pas bloqué ce matin. Les forces de l'ordre, les CRS présents en fait gardent l'entrée et donc empêchent que les entrées soient bloquées. Donc les lycéens qui le souhaitent peuvent rentrer. C'est ce que disait tout à l'heure la lycéenne au micro de Rémi également. Mais il y avait énormément de lycéens et lycéennes quand même qui étaient à l'extérieur et qui souhaitaient se mobiliser sur cette journée, même si leur lycée n'est pas fermé, et notamment participer à la manifestation. On va s'écouter un petit peu de musique et puis on continue à entendre plein de témoignages, de reportages. N'hésitez pas à nous appeler au téléphone, au standard de la Clé des Ondes pour nous partager ce que vous pouvez voir ou ce que vous faites vous aujourd'hui. Ça se passe au 05 56 50 69 99 05 56 50 69 99. Et on écoute tout de suite Chelabom.

0: Et voilà, c'était Chillabum avec ce titre, Le Parfum de l'Essence. Alors, on vous passe Chillabum parce que c'est chouette, mais aussi parce qu'ils ont lancé avec plein d'autres artistes bordelais qu'on entendra peut-être tout à l'heure, une grande tombola blocus anti-rep en soutien au mouvement en cours. Donc, le principe, c'est de prendre des tickets de tombola et tout ça permet de financer les legal teams, donc les équipes juridiques et les street medics de Bordeaux pour leur donner les moyens d'aider au maximum les personnes qui en ont besoin durant cette mobilisation, et notamment le CLAP 33 et les Croix Bleues 33 pour participer, pour prendre votre ticket de tombola. Vous pouvez les retrouver notamment sur Instagram en suivant Chillabum et en suivant le CLAP 33. Et voilà, on est toujours dans ce gigaplat de résistance de 11h à 13h sur la Clé des Ondes, où on essaye de suivre cette journée de mobilisation des lycéens, des lycéennes et des travailleurs et travailleuses. On entendait tout à l'heure les paysans qui se mobilisent aujourd'hui en soutien aux lycéens, lycéennes, en pointant également la place du maintien de l'ordre et de la violence qui n'est pas la même selon qui se mobilise. On va entendre tout de suite d'autres travailleuses qui se mobilisent en soutien aux lycéens et lycéennes. Ce sont les salariés du CACIS à Bordeaux qu'on a interrogé un peu plus tôt dans la matinée, qu'on écoute tout de suite.
1: Je m'appelle Sherazade Darougi, je suis éducatrice spécialisée au CACIS depuis le mois de février 2026.
2: Et moi, je m'appelle Pauline, je suis animatrice de prévention au CACIS depuis 3 ans.
0: Alors, toutes les deux et peut-être d'autres de vos collègues, vous êtes en grève ce matin. Peut-être vous pouvez nous dire un peu l'étendue de cette grève et surtout pourquoi est-ce que vous êtes mobilisées aujourd'hui, mardi, Pauline et Sherazade.
2: Du coup, c'est toute l'équipe du CACIS qui est en grève, enfin, toutes les salariés. On est en grève toute la journée et l'idée, c'était de se mettre en grève en soutien à la mobilisation des lycéens et des lycéennes et de se mettre en grève surtout pour pouvoir rejoindre la manifestation à 11h, Porte de Bourgogne.
0: Donc, vous n'avez pas de revendication propre à vous, c'est vraiment un élan de soutien aux lycéens et lycéennes ?
2: L'idée, c'est qu'il y a à la fois c'est un gros soutien, mais c'est aussi en fait en lien avec les choix budgétaires qui sont faits et notamment qui impactent aussi le CACIS. C'est-à-dire que depuis la rentrée 2026, on n'a plus les financements pour intervenir en collège et en lycée sur nos séances de vie affective et sexuelle.
0: D'accord, donc il y a un lien direct effectivement avec les moyens et ce à quoi ont droit les lycéens, lycéennes dans leur cursus, c'est ça ?
2: Ouais, c'est ça. Comme eux revendiquent plus de moyens pour pouvoir étudier de manière convenable, nous, en tout cas, on n'a plus de moyens là pour intervenir dans ces établissements-là, quoi.
0: Peut-être vous pouvez dire en quoi ça consiste ces interventions que vous faites et en quoi elles sont importantes, en quoi elles sont peut-être reconnues, demandées par les lycéens et lycéennes.
1: Alors oui, elles sont très importantes et reconnues puisque c'est un peu le seul espace de parole qui leur sont proposés pour parler de ces thématiques-là, et notamment de prévention en santé sexuelle, mais aussi prévention des violences de manière plus générale. Ils bénéficient seulement de ces 3 séances à l'année, et encore pas dans tous les établissements. Et on voit, nous, que les jeunes sont très en demande de ces temps et ces espaces de parole sans tabou pour poser toutes leurs questions.
0: Et donc là, en gros, je ne sais pas qui est le financeur, si c'est l'Éducation nationale ou l'ARS, on vous a dit juste qu'il n'y a plus de budget, donc vous arrêtez ?
2: Il y a plusieurs financeurs, il y a notamment l'ARS, le département, et en gros, l'idée là, c'est que ce qui est dit dans le programme EVARS, c'est que maintenant, c'est l'Éducation nationale qui doit mener ces séances, sauf que, soit il n'y a pas le temps, soit c'est des profs qui ne sont pas formés, ou soit c'est des élèves qui ne sont pas à l'aise pour parler de ces sujets-là avec leur prof de maths ou leur prof de SVT, et qu'en fait, que ce soit une personne extérieure qui fait partie d'une association, et nous, en plus, on est un lieu ressource, parce que du coup, on peut venir consulter au CACIS et voir des médecins pour les questions de santé sexuelle, ça a beaucoup plus de sens et ça permet de rendre des séances beaucoup plus...

0: notre grève. Et donc, on a tracté ce matin et on va rejoindre ensuite la manifestation et on va voir ensuite comment évolue la mobilisation au Bordeaux-Centre.
1: Quel regard vous portez-vous sur cette mobilisation des lycéens, des lycéennes et peut-être aussi sur les réactions que ça provoque dans la société, dans les médias, dans le gouvernement, etc.
0: Alors nous, on porte un regard assez positif sur ce qui se passe, hein, notamment déjà pour l'organisation et la mobilisation des jeunes. Après, au niveau des médias, il y a eu beaucoup de dégradations mises en lumière, sauf qu'il n'y a pas que ça. Et nous, on trouve que leurs revendications sont légitimes et méritent d'être entendues et portées, et non réduites à la dégradation qui est quand même minime vis-à-vis de toute la mobilisation des jeunes.
1: Comment vous imaginez peut-être la suite? Alors on va voir, on enregistre cette interview là dans la matinée avant la manif, on va voir quelle ampleur prend cette mobilisation aujourd'hui, mais comment vous imaginez que ça peut s'inscrire, cette mobilisation-là, dans peut-être d'autres mobilisations, dans une continuité? Est-ce que vous avez un peu une idée de ce que ça peut donner?
2: On attend de voir aujourd'hui du coup s'il y a du monde dans la rue et s'il y a un gros soutien. On attend de voir aussi si quand même il y a des blocs, si que ça continue à bloquer dans les prochains jours. Et après il y a quand même des dates un peu qui sont appelées dans différents secteurs. Donc on va voir voilà si tout ça se met en place. En tout cas nous on trouve que ça fait plaisir de voir un mouvement social qui démarre en ce début d'octobre et on espère que ça va continuer. Alors, on est quand même, on est choqué et assez choqué de voir la répression qui s'abat sur les lycéens, lycéennes. Et du coup, on espère aujourd'hui que ce sera pas comme ça, quoi. On a des retours, notamment de l'infirmière qui dit que vendredi dernier, elle a passé sa journée à récupérer des lycéens qui étaient choqués, traumatisés par ce qui se passait. Donc voilà, on attend de voir aussi aujourd'hui ce qui se passe. On espère qu'il n'y aura pas une énorme répression à la manifestation.
1: Eh bien, merci beaucoup à vous deux, Pauline et Sherazade. Je rappelle que vous êtes salariés au CACIS. Peut-être on peut redire ce que c'est, ce que ça veut dire CACIS et ce que c'est, même si on l'a un petit peu évoqué.
2: Oui, c'est centre d'accueil de consultation d'information sur la sexualité. Et donc c'est un centre de santé sexuelle où il y a à la fois des consultations gratuites et ouvertes à toutes et tous en santé sexuelle plusieurs demi-journées par semaine avec ou sans rendez-vous. Et on est aussi du coup une association qui menons des ateliers et des séances d'EVARS, donc d'éducation à la vie affective et sexuelle auprès de tous les publics. De tout âge, et donc on intervient dans plein d'endroits différents, et notamment dans le milieu scolaire, pour mener ces séances-là et discuter de santé sexuelle librement.
1: Très bien, merci beaucoup Pauline et Sherazade.
2: Merci.
3: Merci.
1: Voilà, merci à elle pour cette interview donc réalisée ce matin. Il y a du monde qui arrive du côté de la porte de Bourgogne avec un peu d'ambiance qui se met en place petit à petit. On nous envoie quelques vocaux avec nos reporters de la Clé des Ondes et on a une petite interview de lycéennes.
4: Alors,
1: qui sont présentes.
4: Victor Hugo avec
5: Juliette,
6: Lina.
4: Et du coup, vous avez participé donc au blocage de vos établissements, c'est ça?
6: Oui.
7: À Camille Julien.
6: Oui, à Camille Julien.
4: Est-ce que vous pouvez me raconter un peu comment ça s'est passé? Et depuis quand c'est
6: On a fait trois blocus en tout depuis jeudi. Donc jeudi, vendredi et lundi. Donc lundi, ça a été un flop parce qu'on s'est fait pousser par la police nationale.
4: Ok.
6: Et jeudi, ça a été parfait. Vendredi aussi. Même si il y a eu des débordements, une fille qui a été plaquée contre une voiture surtout et qui a été fouillée parce qu'elle avait un t-shirt avec écrit ACAB.
4: Ok.
6: Voilà. Donc les CPE, ils ont intervenu. Mais nous, on a trouvé ça vraiment choquant qu'il fasse ça.
4: Et du coup, aujourd'hui, vous êtes là pour quoi exactement? Pour la...
6: Bah, pour tous les lycéens déjà, pas que pour nous. Mais surtout pour nos revendications parce que notre lycée... il manque de moyens, on est 40 par classe et il fait toujours 35 degrés en été, donc c'est pas possible. Enfin, nous, on crève en fait dans les classes.
4: Et qu'est-ce que vous pensez du fait que les syndicats, les étudiants, qu'il y ait un peu tout le monde qui vous rejoigne aujourd'hui?
6: Je trouve ça super parce que tout le monde se mobilise, c'est pas que les lycéens. Franchement, c'est super. super parce que tout le monde

0: peut comprendre notre cause. C'est pas seulement nous qui sommes concernés.
1: Merci. Est-ce que vous avez quelque chose à dire en plus ?
0: Non, je pense pas.
1: Merci beaucoup.
2: Et merci à Mathy pour ces interviews. Il y en a d'autres qu'on a entendues ce matin devant le lycée Montaigne. C'était des étudiants qu'on écoute tout de suite.
3: Moi, personnellement, je suis étudiant en géographie à la licence Montaigne, enfin à la fac de Montaigne. Et voilà.
4: Et toi, tu es venu là en soutien aux lycéens, du coup ?
3: En soutien aussi au blocus qui a lieu à Montaigne, qui devrait durer toute la semaine. Et voilà, pour avoir le soutien de la fac aux lycéens ici, dans le centre. Parce que c'est sûr que la séparation géographique entre les deux, ça fait que c'est compliqué de créer du lien entre les facs et les lycéens. Et donc c'est important de faire ce lien. Et
4: vous avez réussi un petit peu quand même avec des AG, des choses, il y a des moments de rencontre ?
3: Oui, il y en a, ouais. Il y a des moments où les lycéens étaient venus nous aider lors du blocus. Et inversement, où chaque fois dans le blocus, on envoie un petit groupe de personnes aider les lycéens un peu chaque jour. Donc ça permet un petit peu d'aider, oui.
4: Comment ça se passe là ce matin? Du coup, on est rue Sainte-Catherine devant le lycée Montaigne.
5: Ça se passe. On est arrivé à quelle heure nous? On est arrivé vers. On s'est fait gazer deux fois pour pas forcément beaucoup de raisons. Mais là, pour l'instant, ça va. Il y a assez de monde. Il y a la CGT qui est là aussi. Il y a les professeurs qui encadrent le cortège, ce qui est bien aussi.
4: Et là, vous trouvez ça bien, vous, qu'il y ait ces adultes là?
5: Parce que ça donne quand même de l'ordre et ça protège aussi les jeunes. Ils ont un devoir aussi les professeurs envers leurs élèves, je trouve. Et là, c'est vraiment bien qu'ils fassent ça. Et il y a de la musique, il y a des dinosaures, il y a pas de. Enfin, franchement, ça se passe bien. En espérant que ça continue. Voilà.
4: C'est quoi votre programme, vous, pour le reste de la journée ?
3: À 11h, Assemblée Générale à Porte de Bourgogne. Et voilà. Mais je pense aussi que c'est bien de faire un lien entre les travailleurs qui rejoignent les étudiants. Et c'est comme ça que le mouvement prendra de l'ampleur. Et d'un autre côté aussi, c'est vrai qu'ils évitent. C'est compliqué de s'émanciper un petit peu de l'ordre qui est plus ou moins imposé par les syndicats, etc. Même par les partis politiques, même par les syndicats lycéens ou syndicats étudiants de jeunes. Et eux, ils font tout pour essayer de gérer les foules et d'essayer d'empêcher les foules de faire ce qui fait parler et ce qui fait parler de la mobilisation.
6: Si c'est OK pour toi, moi ça me va.
4: Et du coup, ça te semble. Enfin, comment gérer ce truc-là de des syndicats qui veulent gérer les foules, des lycéens qui ont de l'énergie? Comment est-ce que tout ça peut faire mayonnaise ensemble?
3: Je pense qu'il faut des deux. Il faut lors des assemblées générales pour parler, pour s'organiser. Il faut qu'ils soient là parce qu'on s'est fait gazer même lors des AG. Donc il faut qu'ils soient là pour au moins encadrer, nous protéger lors des AG. Et on peut s'organiser, mais il faut aussi d'un autre côté, il faut que ça bouge dans les rues, dans le centre, un peu partout. Et là, leur présence, elle n'est pas nécessaire. Et au contraire, leur présence, elle nous restreint dans nos mouvements, etc.
2: Voilà pour ces étudiants rencontrés ce matin devant le lycée Montaigne à Bordeaux. On est toujours sur la clé des ondes, il est 11h32, c'est notre méga plat de résistance jusqu'à 13h pour suivre la mobilisation des lycéens, lycéennes, des travailleurs et des travailleuses qui les rejoignent aujourd'hui. Et on est au téléphone avec Esteban. Bonjour Esteban.
7: Bonjour.
2: Esteban Janico, alors tu as été stagiaire à la Clé des Ondes il y a quelques mois et puis surtout tu fais partie des organisateurs du blocus à Libourne du côté du lycée Max Linder, c'est bien ça ?
7: C'est bien ça, oui.
2: Alors peut-être raconte-nous un peu comment ça s'est passé du côté de Libourne depuis ces dernières semaines, peut-être comment ça a commencé de votre côté, comment l'idée du blocus a émergé et s'est concrétisée chez vous ?
7: De notre côté, ça s'est organisé en presque une demi-journée. On a vu les mouvements de blocus partout dans la France et on s'est dit que ce serait à notre tour de lancer le nôtre. Alors, on a des problèmes aussi dans notre lycée, aussi parce qu'on veut soutenir les autres. Alors du coup, en une demi-journée, on a mis en place un pré-blocus. On a été prêts et le lendemain, on est arrivé. On était environ 500, entre 400 et 500 personnes devant le lycée à bloquer. Les cours ont été annulés le premier jour.
2: Et ça, ensuite, c'était quand? Quand est-ce que ça a commencé?
7: Ça a commencé mercredi dernier.
2: Et alors, selon toi, qu'est-ce qui a fait que ça a pris comme ça aussi rapidement avec autant de personnes mobilisées dès les premiers jours ?
7: Beaucoup connaissent notre cause et nous soutiennent. On a vu beaucoup de lycéens, justement, qui, dès qu'ils ont entendu l'affaire de blocus, sont venus vers nous. Car ils savaient qu'il y avait des mobilisations. C'est surtout un mouvement national qui nous a aidés, mais aussi beaucoup, car on a beaucoup de lycéens qui se plaignent dans l'été de plusieurs problèmes qui n'ont jamais été réglés depuis plusieurs années.
2: Comme
7: parmi lesquels on a des fenêtres, par exemple, qui datent de 1968.
2: Ah oui.
7: Ou bien des bâtiments, des murs qui menacent de s'effondrer. On a des bâtiments à peine rénovés avec des charnières sur les fenêtres qui nous empêchent d'ouvrir les fenêtres. Où on a aussi une très mauvaise isolation à la température. Alors on a des températures qui montent jusqu'à 35 degrés dans des classes et qui peuvent descendre jusqu'à 10 à 15 degrés. Et aussi parce qu'on a des classes surchargées. Cette année, dans les classes de langue et de cinéma, on a eu des classes à plus de 37 élèves. C'est impossible de faire cours dans des conditions pareilles. Et c'est pour ça qu'on se mobilise actuellement.
2: Donc depuis, il y a eu ce premier jour et depuis, ça a pu continuer. Dans quelle ambiance, avec quel rapport avec les forces de l'ordre du côté de Maclindère à Libourne?
7: Pour l'instant, les forces de l'ordre ont toujours été plutôt pacifistes. On n'a pas eu de gros problèmes, à part ce matin, justement, on a fait un blocus total au lycée. Là, il y a eu quelques confrontations, des RIO qui n'ont pas été montrés.
2: RIO, donc c'est les numéros d'identification des policiers et gendarmes qui est obligatoire normalement.
7: Voilà, donc et aussi on a eu quelques moments où on a eu des bousculades avec les policiers qui essayaient de nous pousser pour débloquer le lycée. Mais au final, vers 10h, avec l'accord du principal, on a décidé de pouvoir fermer le lycée pendant toute la journée. Et c'est donc là que du coup, avec un petit groupe d'environ une vingtaine de personnes et d'autres personnes qui nous attendent déjà à Bordeaux, on a décidé d'aller à Bordeaux pour aller manifester avec les lycéens de Bordeaux et les étudiants aux facultés.
2: D'accord, donc il n'y a pas de manifestation, de rassemblement à Libourne. Ceux qui peuvent vont à Bordeaux, c'est ça?
7: Voilà, c'est ça. Parce que, alors, en fait, on a essayé de faire des manifestations à Libourne, mais en général, c'est un peu compliqué. Les lycéens ont un peu peur des réprimandes policières. Il y en a déjà eu et on sait qu'il pourrait y en avoir encore. Hier déjà, on a déjà été menacés d'être gazés. Donc beaucoup ne sont pas prêts à vouloir prendre ce risque.
2: Il me semble de votre côté que vous avez reçu le soutien de travailleurs, travailleuses, notamment de l'hôpital de Libourne, c'est ça? Il y a eu un début de convergence?
7: Oui, aujourd'hui l'hôpital de Libourne est venu nous aider, ainsi que plusieurs syndicats et des partis politiques. Ils nous ont distribué des flyers, mais sont aussi venus pour nous soutenir et nous accompagner dans notre démarche.
2: Comment tu vois un petit peu, toi, la suite? Alors là, il y a ce rassemblement, cette manifestation à Bordeaux, cette grosse journée. Est-ce que tu as une idée de ce qui peut se passer ou de ce que tu attends, toi, pour les jours à venir, Esteban?
7: Moi, ce que j'attendrais, ce serait déjà d'abord une réponse du gouvernement, une réponse positive qui viserait à nous aider et à améliorer nos conditions de vie. Mais ce serait sûrement de continuer le blocus. Car même si aujourd'hui, on a vu beaucoup de gens se mobiliser chez nous, on sait que beaucoup se sont assez mous et n'ont pas trop envie de revenir sur les blocus, justement. Donc, il faudrait motiver ces personnes qui sont partout en France et qui n'osent pas se motiver ou qui ne veulent pas se motiver par peur de réprimandes policières ou juste par leurs forces de parents qui les forcent à ne pas aller faire les blocus ou les manifestations. Et moi, ce que je souhaiterais, en tout cas, à tous les lycéens de Bordeaux, de France ou de Libourne, ce serait qu'on se mobilise ensemble et qu'on continue ces blocus jusqu'à ce qu'il y ait un véritable changement au lycée.
2: C'est ce que tu évoques là, le fait qu'à la fois la peur de la répression policière et aussi des parents qui peuvent décourager des enfants, c'est des vrais motifs autour de toi que tu as vu qui empêchent des lycéens et lycéennes de se mobiliser?
7: Oui, ça empêche énormément de personnes de se mobiliser. On a eu beaucoup de personnes ce matin, par exemple, qui poussaient les portes pour essayer de rentrer, justement en nous disant que sinon, leurs parents allaient tout bonnement les engueuler quand ils rentraient chez eux. Mmh. Et voilà, c'est des problèmes que on comprend et on aimerait. Et c'est d'ailleurs pour ça qu'on a fait un blocus total, car on sait que ces personnes qui, elles, ne peuvent pas se mobiliser à cause de leurs parents, ils vont se mobiliser lorsque nous sommes avec eux pour les soutenir.
2: Très bien, merci beaucoup Esteban. Je pense qu'on a un peu fait le tour là de ce qui se passe. N'hésite pas à nous rappeler s'il se passe des choses autour de toi dans la journée, que tu as envie de témoigner de tout ça. En tout cas, merci beaucoup à toi pour tous ces mots.
7: Merci beaucoup à vous aussi. Hein. Ça fait plaisir d'avoir de la presse qui peuvent nous soutenir et nous montrer nos revendications.
2: Merci Esteban. Et on vous incite également à nous appeler pour vous aussi témoigner de tout ça au standard de la Clé des Ondes sur le 05 56 50 69 99. 05 56 50 69 99. Et on va écouter un petit peu de musique avec Chico.

0: Voilà, Chico et Swift Guad sur la clé des ondes avec ce titre Macadam Cowboy. Chico qui fait aussi partie de ces artistes qui lancent une grande tombola en soutien à la mobilisation lycéenne. Vous pouvez retrouver sur leur compte, sur les réseaux sociaux, tous les liens pour y participer, pour gagner des goodies et pour participer à l'organisation de l'anti-répression, comme on dit. On est toujours dans ce giga plat de résistance jusqu'à 13h pour parler de la mobilisation des lycéens et des lycéennes. Quelques infos du côté du ministre de l'Éducation nationale qui déclare espérer que les lycées reprendront dès demain et au plus tard après-demain leur fonctionnement normal. Il a lancé, donc Édouard Geffray, une plateforme active pendant 15 jours pour que les lycéens déposent leurs demandes et doléances. Ça nous fait un petit peu penser aux gilets jaunes et on sait comment ça se termine. On va écouter encore quelques témoignages, quelques reportages aussi en direct de la manif qui s'est rassemblée porte de Bourgogne et qui doit sans doute être pas loin de partir. Alors on n'a pas d'appel de nos super reporters, sans doute que c'est parce qu'il n'y a pas beaucoup de réseau et que c'est compliqué pour eux de nous joindre en direct, mais on a des petits messages vocaux qu'on peut diffuser comme celui-ci qui nous vient de Lou.
1: Emploi du temps plus chargé que le casier de Marine.
2: F, elle est avec ta personne ?
1: Non, non, malheureusement, j'ai fait qu'à côté, j'ai pas eu le temps de faire l'autre.
2: C'est super déjà. Vous demandez aux autres.
3: Vous êtes au lycée ?
4: Sois jeune et tais-toi.
2: Au téléphone.
5: Si on avait des bureaux, on passerait pas en dessous, nous.
6: Ouais !
7: La jeunesse emmerde le RN.
8: Chacun défend les siens. Les gauchistes, les lycées, les droitards, les poubelles.
9: Génération 6-7, on se la met 68.
10: L'éducation nationale nous note, mais qui note ses décisions ?
11: Et je les note ou pas ?
2: Vas-y.
10: Non, non, c'est pas l'école qui m'a dicté mes codes.
12: Nos pancartes sont en carton, mais nos idées sont en béton.
13: Ouais. Ouais.
14: Et toi ?
13: J'ai écrit Joyeux Parcoursup et puisse le sort vous être favorable.
15: C'est eux le chaos, c'est nous l'avenir.
16: Derrière.
15: Vive la jeunesse révoltée. Révolté.
16: Vive la jeunesse révoltée. Merci.
15: On veut la bac. On veut le bac, pas la bac.
16: Allez, merci.
17: Il a écrit quoi, c'est le gaz, c'est pour étouffer nos plantes.
18: Ah, j'aime bien ça. Ouais,
17: ouais, ouais, les cartons.
18: Ouais.
17: Ah,
16: vous allez écrire quoi dessus?
17: Ouais. Je peux en avoir une.
16: Là, t'as un stylo pour écrire?
17: Ouais, t'as l'air. Tiens. Je vais écrire sur ma pancarte. Je peux avoir ton stylo ? Merci !
19: Donner de l'ambition, c'est difficile dans ces conditions. Et vous ? 12 ans dans des modulaires, c'est plus du temporaire. C'était dans quel lycée ?
20: Lycée Condorcet.
19: À Condorcet.
20: Lycée Condorcet, 12 ans dans des modulaires.
19: Enfin, c'est en travaux.
20: Non, c'est pas du tout en travaux, justement. Justement, on est dans des modulaires, mais c'est pas en travaux.
19: Hatsune Miku, contre la Macronie. 161, antifasciste action, merci à tous.
21: Il est 11h25, le cortège est en train de partir à grand renfort de feux d'artifice. Et là, je suis postée en hauteur, je peux encore vous lire quelques pancartes. Je viens d'en voir passer une qui était soutien inconditionnel aux lycéens révoltés. Marine, arrête de shipper. Manu, tu sèmes la misère, tu récoltes la colère. Il y a un chevalier qui porte une pancarte avec marqué 30 chaises, 35 élèves. On fait les chaises musicales. Je vois aussi pas de décision sur nous, sans nous. La jeunesse, la ferme et les violeurs gouvernent. Il y a des gens qui ont un carton absolument énorme sur lequel il y a écrit « Voilà, tu l'as, ta République en marche ».
0: Voilà, merci à Lou qui est dans la manif. La manif, nous dit-on, qui est en train d'arriver à rue Sainte-Catherine, sachant que la rue Sainte-Catherine n'était pas sur le déroulé de la manif que j'avais noté. Donc, en tout cas, la manif est partie de la porte de Bourgogne. Et nous, on est en ligne avec une personne qui se trouve dans cette manif, qui s'est un petit peu éloignée pour qu'on puisse s'entendre. C'est Corinne Deveau. Bonjour, Corinne Deveau.
22: Bonjour.
0: Vous êtes présidente de la FCPE, donc Fédération de parents d'élèves de Gironde, c'est bien ça ?
3: Tout à fait.
0: Est-ce que vous pouvez nous raconter un petit peu comment la FCPE a rejoint, participé ou quel regard vous portez sur cette mobilisation lycéenne qui a commencé maintenant il y a quelques semaines ?
3: Alors, depuis plusieurs jours en Gironde, nous envoyons des informations à nos conseils locaux, à nos parents donc, pour leur indiquer qu'il y a des manifestations qui se mettent en place, des blocus également, et en leur demandant d'être présents pour échanger avec les élèves, de façon à ce qu'il n'y ait pas de débordement dans un sens comme dans l'autre. Et ce qui est important pour nous, c'est que la parole des élèves, leurs revendications, soient entendues. Oui.
0: Ça fait suite à quoi ? À un constat, effectivement, des débordements, le mot est très pudique, en tout cas des violences qui ont pu avoir lieu ces derniers temps et sur lesquelles qui vous inquiètent, comment on pourrait dire ça ?
3: Ça fait suite aux informations que nous, parents d'élèves, nous voyons, comme l'ensemble de la population, qui parlent davantage des débordements que du message que souhaitent porter les étudiants, pas les étudiants, les élèves, hein, qui sont en fait réfléchis et qui sont un constat de ce qui se passe dans les établissements. Donc réellement, on est là pour les accompagner, pour qu'ils soient entendus et pour qu'on arrête de penser que tous les élèves sont des casseurs. Ce n'est pas vrai. Ce sont souvent des élèves de l'extérieur. Des élèves, pas forcément des élèves d'ailleurs, des personnes de l'extérieur qui viennent mettre le feu. Et puis on se rend compte que lorsque les parents sont là, il y a des choses qui ne se font pas parce qu'on arrive à identifier le problème. Et surtout également devant les forces de l'ordre qui peuvent quelquefois agir de façon violente, on est aussi effectivement un rempart. Nous sommes un rempart.
0: Est-ce que ça, comment les revendications des lycéens et lycéennes rencontrent peut-être celles des parents d'élèves ? Est-ce que vous rejoignez leurs préoccupations ? Est-ce qu'il y a des écarts aussi peut-être et des choses sur lesquelles parents et élèves, enfants ont des visions différentes ? Corinne Deveau ?
3: Alors ils ont forcément un point de vue différent du nôtre. On en a une analyse qui est différente, mais le constat est le même. Que ce soit les constats faits par les élèves, les enseignants ou les parents d'élèves. Donc on a besoin de plus de moyens, on a besoin de travailler sur la transition écologique. Les élèves ont besoin ont des inquiétudes énormes au niveau de Parcoursup et de leur orientation. Nous, on se bat depuis des années également parce qu'on voit une privatisation de l'enseignement supérieur, donc ce qui nous inquiète. Il y a des choses à travailler avec Parcoursup. Il y a vraiment tout un tas de revendications auxquelles on ne peut pas s'opposer, puisque réellement, ce sont des choses que nous portons également. Mais ici, on n'est pas là pour revendiquer, on est là pour accompagner les élèves.
0: Alors justement, j'imagine que c'est une position qui n'est pas évidente de comment accompagner les élèves sans déformer, travestir un peu leurs revendications. Est-ce que c'est des questions que vous vous posez et qui vous interrogent de quelle est la juste place pour des parents dans cette mobilisation qui part des lycéens ?
3: La juste place, c'est d'être ici en échangeant avec eux. C'est d'être sur les côtés et autour des cortèges pour éviter les charges policières qu'on a malheureusement vues à la télé et sur les réseaux sociaux. Vraiment, on n'est pas là pour parler de nous, on est là pour les laisser parler. Donc le mot d'ordre, c'est de les accompagner, c'est pas de parler à leur place. Ils ont leur point de vue et nous, on a notre analyse qui, il est vrai, se rejoignent, on peut le dire, quelquefois. Mais là, c'est vraiment leur point de vue qui prime et il faut leur permettre de s'exprimer en toute démocratie. C'est juste ça. Il n'y a pas que les parents SCPE sur le cortège, il y a des tas de parents. C'est énorme cette manifestation. Entre les enseignants qui sont très présents et les parents d'élèves qui sont là aussi, sans revendiquer quoi que ce soit, mais pour les accompagner, pour que les choses se passent bien V2 dans tous les sens du terme pour les deux parties.
0: Oui, peut-être vous pouvez nous dire un mot justement de cette manifestation, comme on est à la radio et qu'on n'a pas l'image, de comment qu'est-ce que vous voyez autour de vous? Il y a du monde, c'est comment l'ambiance? Là, on entend un coup des slogans derrière vous. Racontez-nous.
3: Elle est énorme. Il y a vraiment énormément d'élèves, de lycéens. Les parents sont plutôt sur les côtés. Et puis, quelquefois, il y a de la musique. Quelquefois, il y a des slogans. Ils chantent quelquefois la Marseillaise. Voilà, c'est vraiment bon enfant. Mmh. Donc.
0: Peut-être un dernier mot sur alors effectivement ces images de violence policière, on en a vu par tourner beaucoup de plein d'endroits en France, on pense à Lens, à la région parisienne. Sur Bordeaux, est-ce que vous avez pu, vous, avec le réseau de parents d'élèves de la SCPE, observer des violences particulières? On a vu tourner une image, je crois que c'était hier, d'un policier armé d'une sorte de fusil dans une zone qui semblait être le cours de la Marne. Je ne sais pas si vous avez pu authentifier ça et avoir des éléments sur qu'est-ce qu'il faisait avec cette arme-là. Comment vous observez-vous la situation de la présence policière à Bordeaux et en Gironde, Corinne Devaux?
3: Mais nous, ce que les parents nous ont remonté quand ils étaient sur les blocus, c'est que malheureusement, il y a des casseurs qui sont venus mettre le feu. Et malheureusement, à ce moment-là, les forces de police ne sont pas intervenues. Elles sont intervenues majoritairement après, en gazant l'ensemble des élèves qui étaient là et qui n'étaient pas forcément, qui prenaient pas part à la chose. Donc ça, nous le regrettons vraiment. Après, il y a des charges de police, de CRS, pardon, autour du lycée Eiffel, autour du lycée Montaigne, qui ont été évitées aussi parce que des professeurs et ou des parents s'interposaient. Donc, c'est vraiment quelque chose qui nous est remonté. Et les établissements dans lesquels les parents étaient majoritairement présents pour échanger avec les élèves, dans ces établissements-là, il y a eu beaucoup moins de problématiques parce que les casseurs, eux, sont moins intervenus ou n'ont pas osé, peut-être. Il y a même des établissements dans lesquels ce sont les élèves qui ont averti la police qu'ils étaient en train de s'interposer. Et la police est venue pour interpeller les personnes qui souhaitaient mettre le feu. Et il y a vraiment tout type de configuration. Mais encore une fois, lorsque les parents d'élèves et les professeurs étaient présents, il y a eu moins de problématiques, mais dans un sens comme de l'autre. Mmh.
0: Très bien, merci beaucoup Corinne Devaux, donc présidente de la FCPE de Gironde. Merci beaucoup d'avoir été avec nous en direct de cette manifestation à Bordeaux. On reste en contact si jamais vous avez des choses à nous faire remonter. Merci à vous.
3: Merci à vous, au revoir.
0: Et on va continuer sur la clé des ondes avec un petit peu de musique avant d'arriver bientôt à midi et au journal de RFI.

0: Et voilà, c'était Chico sur la Clé des Ondes. Et tout de suite, il est midi et on va écouter le journal de la Clé des Ondes. Restez avec nous puisque juste après, on continue avec notre super plat de résistance consacré à la mobilisation des lycéens et des lycéennes.
1: Merci de rester avec nous à l'écoute de RFI, les midi à Paris, 10h en temps universel. Le journal, c'est tout de suite avec vous, Charlotte de Rouen, bonjour.
2: Bonjour Caroline, bonjour à tous. Grande journée de mobilisation ce mardi des lycéens français. Après la perturbation et le blocage de centaines d'établissements, les jeunes se donnent rendez-vous dans la rue. Au Yémen, les Houthis nient avoir cédé du terrain face aux forces gouvernementales qui ont lancé une contre-offensive ces derniers jours, notamment pour récupérer la capitale, Sanaa. Le Québec mérite de devenir un pays. Voilà ce qu'a dit le futur Premier ministre de cette province canadienne, élu hier. Il a précisé qu'il attendrait la fin du mandat de Donald Trump pour organiser un tel référendum. Mais d'abord, le prix Nobel de physique vient tout juste d'être attribué. Simon Rosé, il a été décerné au Belge Francis Alzen.
3: Oui, pour ses travaux sur les neutrinos. Les neutrinos, à la manière des électrons, des photons, ce sont ce qu'on appelle des particules élémentaires. Ils sont créés dans l'espace, dans les étoiles par exemple, à l'instant où on parle. Plus d'un milliard d'entre eux passent au travers de nous chaque seconde. Ce sont ceux qui ont été émis par le Soleil. Ils sont nombreux, mais on ne les sent pas. C'est qu'ils sont très difficiles à capter. Ils interagissent très peu avec la matière. Et pourtant, ce serait intéressant de les attraper, car en les étudiant, on peut remonter le fil de l'histoire et en apprendre plus sur le phénomène astrophysique qui les a créés. C'est ce qu'a fait Francis Alzen avec son équipe. Ils ont mis au point un détecteur géant en Antarctique, au pôle sud, qui cherche à détecter les neutrinos les plus énergétiques, ceux issus des phénomènes les plus violents de l'univers, comme les explosions d'étoiles dans d'autres galaxies. Et ils y sont parvenus. Et grâce à cela, la communauté scientifique dispose aujourd'hui d'un nouvel outil pour étudier l'univers. Et c'est pour cette raison qu'il est récompensé aujourd'hui par ce prix de physique.
2: Merci beaucoup Simon Rosé pour toutes ces explications. En France, les lycéens dans la rue ce matin à Nantes, Marseille ou encore Lyon. Nouvelle grande journée de mobilisation pour demander plus de moyens pour l'éducation. À Paris, la manifestation doit s'élancer à 14h. Une vaste intersyndicale de l'éducation nationale appelle à soutenir le mouvement mais aussi à protéger les mineurs d'une potentielle répression policière. Un important dispositif de sécurité est prévue dans la capitale avec 2000 policiers et gendarmes mobilisés. Hier, un adolescent de 15 ans a eu la main arrachée par une grenade de désencerclement. C'est sur les réseaux sociaux, Marie Cazadebec, que ce mouvement de protestation s'est organisé depuis quelques semaines.
4: Une centaine de jeunes bloquent l'entrée d'un lycée parisien. C'est par messagerie instantanée qu'ils se sont donné rendez-vous. Eva est en terminale.
5: C'est vrai que les réseaux sociaux aident beaucoup déjà à communiquer sur certains événements, typiquement des AG, des manifestations, etc. Et en particulier pour des personnes qui se renseignent peu naturellement. Et ensuite, ça donne des idées des fois de slogans, de pancartes à l'intérieur d'autres qui sait.
4: Le sociologue Paul Oustupia rappelle que chaque mouvement social s'est toujours appuyé sur l'outil technologique le plus utile aux protestataires. Du tract dans les années 60, au SMS et au mail début 2000, les printemps arabes sont les premiers mouvements initiés sur les réseaux sociaux à partir de 2010. Les blocages lycéens actuels aussi sont nés sur les réseaux, tout comme les mouvements de la Gen Z à travers le monde, avec une différence notable, selon Paul Oustupia.
6: Non seulement il s'agit d'une génération qui n'ont jamais connu un monde sans Internet, mais aussi une génération qui a une agilité et des références communes. Après, les réseaux sociaux peuvent aussi être vus comme un double espace. Il y a deux blocages, le blocage du lycée et puis il y a le blocage transmis par vidéo.
4: Les réseaux sociaux peuvent permettre l'extension de la protestation à d'autres catégories sociales. Si les images de lycées en feu peuvent choquer, celles de mineurs blessés par les forces de l'ordre aussi et amener d'autres générations à réagir.
2: Marie Cazadebé. La France qui débloque 7 millions d'euros supplémentaires pour la lutte contre Ebola. Le ministre français des Affaires étrangères l'a annoncé ce mardi. Jean-Noël Barrot s'est rendu en RDC en fin de semaine dernière. L'ONG Médecins Sans Frontières alerte de son côté sur une flambée de l'épidémie dans la région du Nord Kivu. Elle représente près de 40% des nouveaux cas confirmés contre 24% à la fin du mois d'août. Le Kenya annonce par ailleurs un mort d'Ebola, le premier jamais recensé sur son sol. La Zambie va signer avec les États-Unis un accord de santé controversé $1,5 milliard. Un accord longtemps resté bloqué en raison des contreparties en matière de données et de ressources minières. Plus d'une douzaine de pays ont signé des accords de santé avec Washington depuis le retour au pouvoir de Donald Trump et les coupures drastiques que son administration a infligées à l'Agence de développement américaine, USAID, qui finançait de nombreux programmes de santé en Afrique. Au Yémen, les rebelles Houthis affirment tenir tous les territoires récemment conquis. Ils nient avoir cédé du terrain face aux forces gouvernementales qui ont lancé une contre-offensive ces derniers jours. Le camp adverse revendique de son côté des victoires. Le gouvernement yéménite et son allié saoudien qui ont aussi annoncé hier une nouvelle offensive en direction de Sanaa, la capitale, aux mains des rebelles depuis 2014. Mais même avec le soutien de la coalition militaire menée par Riyad, l'objectif reste ambitieux selon Maïssa Shouja Al-Din du Sanaa Center.
7: Sanaa et ses environs sont très près des zones d'origine des Houthis qui sont également leur zone de ravitaillement. Il est par exemple très peu probable que les forces gouvernementales réussissent à prendre la ville de Sada au nord de Sanaa qui est très sécurisée. Ce sont également des zones géographiques très compliquées car il y a beaucoup de montagnes. Je pense que c'est donc un objectif difficile à atteindre qui prendra beaucoup de temps. De toute façon, même si les forces gouvernementales reprennent la ville de Sanaa, il va falloir ensuite la contrôler. Les Houthis ne vont pas disparaître. C'est un groupe idéologique constitué de centaines de milliers de personnes armées. Ils n'auront donc pas de mal à rester l'un des groupes armés politiques au Yémen.
2: Des propos recueillis par Oriane Verdier. Par ailleurs, les Houthis ont annoncé de nouvelles frappes sur l'Arabie Saoudite. Soutien du gouvernement yéménite, Riyad a fait état de 3 blessés sur son sol. Moscou, visée par des centaines de drones, une attaque d'une rare ampleur qui a fait 2 morts dans la périphérie de Moscou et 9 blessés. Le fonctionnement des aéroports a aussi été fortement perturbé ce matin. La Russie qui accuse par ailleurs l'Ukraine d'avoir frappé un minibus dans une région occupés, faisant 3 morts. Le Premier ministre bulgare dénonce une attaque absolument inacceptable contre des navires en mer Noire. Dans la nuit de lundi à mardi, 2 navires ont été attaqués, l'un coulé. Une telle attaque est une violation flagrante du droit maritime et plus généralement des règles de navigation. Voilà ce qu'a déclaré Roumen Radev devant les médias aujourd'hui avant de convoquer une réunion d'urgence de son gouvernement. En Inde, le chef de l'opposition, brièvement interpellé lors d'une manifestation ce mardi à New Delhi, manifestation pour demander la démission du président de la commission électorale. L'instance est accusée d'avoir supprimé des millions d'électeurs des listes au profit du parti au pouvoir, le BJP de Narendra Modi. Au Canada, la province du Québec a élu un dirigeant indépendantiste. Le prochain premier ministre s'appelle Paul Saint-Pierre Plamondon. Son mouvement, le Parti québécois, n'avait pas dirigé la province depuis 12 ans. Mais sa victoire ne signifie pas que les Québécois ont basculé entièrement dans le camp indépendantiste. L'idée de quitter le Canada reste paradoxalement minoritaire dans l'opinion, Nafia Liber.
8: La victoire à peine acquise, les partisans souverainistes scandent déjà leur rêve. Faire du Québec un pays.
9: On le mérite.
8: À la tribune, Paul Saint-Pierre Plamondon, le chef du Parti québécois tout juste porté au pouvoir, leur répond.
9: On le mérite au même titre que tous les autres peuples qui ont leur pays puis leur démocratie. C'est une question de justice et d'équité, mais aussi c'est une question de survie.
8: Mais la victoire du Parti souverainiste n'est pas forcément celle de l'indépendance. Seuls 3 Québécois sur 10 y sont aujourd'hui favorables. En fait, ce scrutin exprime surtout une envie de changement après 8 ans du même gouvernement au pouvoir. Il remet quand même l'avenir du Québec au cœur du débat. Paul Saint-Pierre Plamondon promet un référendum, mais pas tout de suite. Il veut attendre le départ de Donald Trump de la Maison-Blanche. D'ici là, le nouveau gouvernement souverainiste aura face à lui une opposition libérale qui défend exactement l'inverse, donc rester dans le pays. Et de son côté, le Premier ministre Mark Carney devra désormais composer avec un Québec déterminé à arracher davantage de pouvoir à Ottawa.
2: Nafi Alibert. En football, l'Argentine se prépare aux adieux de Lionel Messi après 23 ans de carrière, 207 matchs sous les couleurs de l'Albi Céleste. Le capitaine de la sélection argentine s'apprête à tirer sa révérence. Ce sera contre le Bénin ce soir. Un match à guichet fermé devant 85 000 chanceux qui ont réussi à obtenir une place. Restez avec nous à l'écoute.
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0: Et oui Thierry, on est bien sur la clé des ondes et c'était le journal de RFI et pas la clé des ondes, même si on adorerait avoir un beau journal comme ça à vous proposer tous les jours et à vous et à fabriquer nous-mêmes. On continue ce plat de résistance élargi. Jusqu'à 13h, on parle de la mobilisation des lycéens et des lycéennes aujourd'hui partout en France et notamment à Bordeaux. On va tout de suite se remettre un petit peu dans le bain de cette manifestation qui est partie de la porte de Bourgogne et qui est en train de faire tout le tour du centre-ville de Bordeaux avec un petit peu de son d'ambiance de la manif, des slogans et une interview réalisée par Benjamin Charles dans le cortège.

0: selon toi, comment on en est arrivé là?
1: Oulala.
0: Parce qu'on est là, mais comment on en est arrivé là?
1: On est là, bah nous les lycéens, à cause des conditions absolument catastrophiques des lycées partout en France, mais les syndicats en général, à cause de l'actuelle politique en France qui détruit le pays. Ça fait longtemps qu'on est là quand même, ça fait longtemps qu'il se passe rien. Donc là c'est vraiment un rassemblement des lycéens, mais des syndicats, des fonctionnaires, etc. qui en ont marre, qui se font opprimer par la politique et le gouvernement actuel.
2: Le RN, c'est maintenant?
1: C'est maintenant en 2027, on espère pas, par pitié. Non, nous on invite vraiment à voter LFI en 2027, c'est la seule gauche qui peut passer. Voilà, Mélenchon 2027. Ouh. Et on est là aussi pour faire barrage au RN, évidemment. On est là pour combattre l'extrême droite parce que si elle passe, elle va détruire nos vies. Et on est évidemment contre, on se bat aussi pour ça, nous en tant que lycéens.
0: Tu peux présenter, dire dans quel lycée t'es et tout?
1: Oui, moi je suis à Magendie. Voilà, au lycée François Magendie à Bordeaux. On est un lycée qui est quand même privilégié, qui est en centre-ville. C'est pour ça qu'on se bat aussi pour les autres lycées qui sont opprimés par la police, notamment, qui ont des conditions d'éducation absolument catraphiques. Des casseurs. Ouais, nous, les casseurs sont venus, mais on a réussi à les faire fuir. On a eu la police ce matin quand même, qui a enlevé leur matricule et leur RIO. Devant nous, on leur a demandé de les remettre parce que c'est notre droit de l'exiger. Ils n'ont pas voulu. Voilà. Donc ça, on considère que c'est absolument inacceptable. Ils nous ont poussé aussi quand on leur a demandé. À ce moment-là, c'est là qu'ils ont commencé à être violents. Voilà. Mais nous, globalement, on est assez privilégiés là-dessus. On n'a pas eu beaucoup la police. Ils nous ont globalement laissé tranquilles. Après aussi, on a fait beaucoup d'actions non violentes. On a eu très peu de violence à Magendie, mais voilà.
3: Emploi du temps plus chargé que le casier de marine.
4: Yes, elle est avec ton garçon?
5: Non,
4: avec...
5: non, malheureusement j'étais qu'à côté, j'ai pas eu le temps de faire l'autre.
4: C'est super d'ailleurs. Vous demandez aux autres.
6: Sois jeune et tais-toi.
7: Moi je suis plus à vacances.
8: Si on avait des bureaux, on passerait pas en dessous nous.
9: Ouais. La jeunesse emmerde le RN.
10: Chacun défend les siens. Les gauchistes, les lycées, les droitards, les poubelles.
11: Génération 6-7, on se la met 68.
12: L'éducation nationale nous note, mais qui note ses décisions?
13: Et je vais noter ou pas?
14: Vas-y.
12: Non, c'est pas l'école qui m'a dicté mes codes.
15: Nos pancartes sont en carton, mais nos idées sont en béton.
16: Ouais. Et toi?
17: Bah, j'ai écrit Joyeux Parcoursup et puisse le sort vous être favorable.
18: C'est eux le chaos, c'est nous l'avenir.
19: Derrière.
20: Vive la jeunesse révoltée.
21: Vive la jeunesse révoltée.
22: Merci.
23: On veut la bac. On veut le bac, pas la bac.
24: Allez, merci.
25: Il y a écrit quoi? C'est
26: le gaz, c'est pour étouffer nos plantes.
27: Ah, j'aime bien ça aussi.
28: Ouais,
29: les cartons.
28: Ouais.
29: Ah,
30: vous allez écrire quoi dessus?
31: Ouais.
32: Je peux en avoir une.
33: Là, t'as un stylo pour écrire?
32: Ouais, tiens. Je vais écrire sur ma pancarte. Je peux avoir ton stylo? Merci.
34: Donner de l'ambition, c'est difficile dans ces conditions. Et vous? 12 ans dans des modulaires, c'est plus du temporaire. C'était dans quel lycée?
35: Condorcet.
34: À Condorcet.
35: Lycée Condorcet, 12
34: c'est
35: ans dans
34: travaux.
35: Des modulaires.
34: Enfin, c'est en travaux.
35: Non, c'est pas du tout en travaux, non. Justement. On est dans des modulaires, mais c'est pas en travaux.
36: Hatsune Miku, contre la Macronie. 161, antifasciste action, merci à tous.
37: Il est 11h25, le cortège est en train de partir à grand renfort de feux d'artifice. Et là, je suis postée en hauteur, je peux encore vous lire quelques pancartes, si j'ai en avoir passé une, qui était soutien inconditionnel aux lycéens révoltés. Marine, arrête de chiper. Manu, tu sèmes la misère, tu récoltes la colère. Il y a un chevalier qui porte une pancarte avec marqué 30 chaises, 35 élèves. On fait les chaises musicales. Je vois aussi pas de décision sur nous, sans nous. La jeunesse, la ferme et les violeurs gouvernent. Il y a des gens qui ont un carton absolument énorme sur lequel il y a écrit « Voilà, tu l'as, ta République en marche ».
38: Voilà, c'était quelques pancartes et slogans des manifestants et manifestantes au micro de notre reporter Lou. Donc la manif est partie, elle le disait, aux alentours de 11h30 de la porte de Bourgogne. Elle a pris le cours Victor Hugo, la rue de Cursol, pour passer place de la République. A priori, la manif est arrivée là ou a dépassé la place de la République et elle doit ensuite remonter le cours d'Albret, la rue Nancel-Pénard jusqu'à la place Gambetta, le cours Clémenceau, les allées de Tourny, les quais et pour revenir à la porte de Bourgogne où une assemblée générale doit avoir lieu aux alentours de 14h. Quelques infos de Sud-Ouest qui nous dit que quelques heures ont éclaté en début de matinée devant le lycée Montaigne, mais qu'à part ça, la mobilisation des lycéens se déroule plutôt dans le calme. Les heures, il y avait notamment des gaz lacrymogènes qui ont été utilisés par les CRS. Selon le journaliste de Sud-Ouest, il y aurait environ 8500 manifestants dans les rues de Bordeaux, ce qui est vraiment une belle manifestation. À Libourne, face à des classes surchargées et des locaux dégradés, élèves et professeurs ont bloqué ensemble les accès au lycée de Libourne ce mardi matin. Esteban Janico nous en parlait tout à l'heure avec un blocus total donc, du lycée Max Linder. Une alliance inédite entre élèves et professeurs pour dénoncer la dégradation de leurs conditions d'études et réclamer des moyens à la hauteur. Et puis du côté de Langon, nous dit Sud-Ouest, une quarantaine de lycéens se sont retrouvés dans le calme devant la sous-préfecture avec le soutien de syndicats et une délégation a été reçue par le sous-préfet. Merci à Xavier qui compile ces infos pour moi et pour vous les faire entendre. Et puis on va maintenant entendre Rémi et Étienne qui sont eux aussi dans la manif et qui nous racontent un mouvement de foule qui a lieu il y a une petite demi-heure. Ils sont avec des personnes qui conseillent sur les manifestants sur leurs droits.
0: Toujours au rassemblement, il y a un petit mouvement de foule après des lancements de mortiers avec un peu de peur et de crainte, mais tout va bien, tout le monde se rassemble. Toujours énormément de jeunes qui sont présents et apparemment il y a certains qui voudraient que ça avance pour pas rester dans cette nasse.
1: On est avec deux personnes qui font partie d'un collectif anti-REP et qui portent des tracts. Racontez-nous un petit peu ce qui est écrit dessus, s'il vous plaît.
2: Là, actuellement, le pouvoir tremble, donc le pouvoir réprime. Donc c'est important de bien se préparer face à la police. Donc avant la manifestation, c'est important de rien amener d'incriminant à la manif et aussi de se préparer pour se protéger. Par exemple, masque, sérum phi, quoi d'autre
3: eau, nourriture.
2: Des vêtements longs aussi dans l'idéal. Ouais. Des vêtements longs. Pendant la manif.
3: Avant tout aussi, si vous partez en manif, pensez à préparer ce qu'on appelle des garanties de représentation. Ça peut être une carte d'identité, justificatif de travail, d'études.
2: Scolarité, même une inscription au club de foot.
3: Une facture d'électricité, ça permettra, si vous êtes pris en garde à vue, de prouver que vous êtes inséré dans la société et ça vous permettra de prouver. Au juge que vous n'avez pas besoin d'être incarcéré avant votre jugement et de pouvoir être en liberté conditionnelle. Et c'est quand même sympa, quoi.
0: Alors là, vous êtes en train de distribuer des papiers à tout le monde. Comment c'est reçu? Est-ce que les gens trouvent ça intéressant? Ça se passe bien?
1: Est-ce que les gens sont stressés par rapport à cette manif ou ça va pour l'instant?
3: J'ai l'impression qu'il y a plutôt pour l'instant une bonne ambiance, surtout auprès des jeunes. La plupart sont quand même déjà bien sensibilisés à ces questions. Enfin, plus ou moins, c'est quand même à modérer. Mais les gens sont toujours très ouverts à avoir tous les conseils. Il y a une énorme solidarité intergénérationnelle et intersectorielle qui se fait. Donc c'est super à voir.
1: Bah, super. Bah, un dernier mot, Rémi?
0: Merci beaucoup et puis bonne manifestation.
2: Rajouter pendant la manifestation, filmer les forces de l'ordre et aussi ne rester jamais isolé parce que être isolé c'est la première cible des flics. Voilà.
1: Ça marche. Et est-ce que vous avez des numéros d'avocats aussi généralement il y a
3: Non, malheureusement on n'a pas de numéro d'avocat parce que ça dépend de chaque jour et de quel avocat est disponible. Mais n'hésitez pas à regarder sur le compte Insta du CLAP qui a un numéro de téléphone et on peut appeler et savoir directement qui est l'avocat présent aujourd'hui et si disponible, il pourra venir voir la personne en garde à vue.
2: Voilà.
4: c'est Clump33 avec un point entre chaque lettre sur Instagram. Voilà.
0: Merci, c'était Rémi et Étienne en plein direct de la manif et on continue avec des interviews.
38: Et merci beaucoup à Rémi et Étienne dans cette manif bordelaise. On va continuer avec une interview enregistrée ce matin, c'était devant le lycée Montaigne, avec la députée de l'entre-deux-mers de la 12e circonscription de Gironde, députée France Insoumise, qui était donc présente aux côtés des enseignants et des lycéens, lycéennes devant un cordon de CRS, devant le lycée Montaigne donc.
5: Je suis là avec les enseignants et les syndicats
0: mais comment
5: pour
0: on en est arrivé là
5: essayer de faire tampon nous, en fait, entre les enfants, les lycéens et puis les CRS qui sont assez prompts à charger dès qu'il y a quelque chose qui va de travers. Voilà. Alors il ne faut pas faire d'angélisme hein, parmi les lycéens, il y a aussi des provocateurs. Mais justement je pense qu'il y a un énorme manque de formation des forces de l'ordre pour répondre à ce genre de provocation en évitant de charger tous azimuts et de gazer de façon anarchique quoi, tout le monde. Voilà.
6: Est-ce que vous, avec votre écharpe tricolore, vous avez pu aller discuter avec les CRS là, qui sont là? Est-ce qu'il y a eu un dialogue, des échanges sur leur manière de procéder?
5: Ben écoutez, on est à la radio, donc on va décrire rapidement ce qu'on a devant nous. Donc on a des hommes en uniforme avec le visage à moitié masqué, casqué, ganté. Qui ont une attitude menaçante, voilà, en tout cas. Et donc, du coup...
6: Fermé, on sent pas trop voilà. Qu'ils sont ouverts au dialogue.
5: Exactement, une attitude, c'est un peu le mot que je cherche, assez fermé. Donc c'est compliqué, et j'ai hésité, pour tout vous avouer, à aller leur serrer la main. Sauf que quand j'ai vu leurs gros gants en cuir, je me suis dit que j'allais me faire broyer. Et du coup, j'ai pas poursuivi dans cette voie-là. Mais je n'ai rien contre eux, a priori. Hein. Pour moi, c'est vraiment un gros, gros problème de formation, en fait.
0: Alors, il y a eu tout un tas d'interventions de LFI, notamment sur les violences policières. Laurent Nunez a été interpellé à plusieurs façons. Est-ce que vous, au niveau national, vous avez eu des informations comme quoi ils allaient baisser la tension, ils allaient arrêter les violences ou ils allaient continuer? C'est quoi l'information qu'on est au niveau national?
5: Ben écoutez, hier soir, Laurent Nunez était au banc, donc dans l'hémicycle, dans le cadre de la loi intégrale. Il s'est fait interpeller à plusieurs reprises par Sarah Legrin, Gabriel Catala, donc député LFI, hein, puisqu'il n'y a que LFI. Clémentine Autain aussi en a ajouté une couche. Donc ils sont dans le déni total, et avec eux, tout l'hémicycle de droite et d'extrême droite. Ils ne se souviennent pas des vidéos de Sainte-Soline, ils n'ont pas vu... Alors Nunez, évidemment, bien sûr, il a une pensée pour l'élève qui a perdu sa main, etc. Mais ils sont quand même dans le déni de l'aspect systémique de ces violences, en fait. Et ils ne veulent pas le reconnaître. Et c'est ça qui est embêtant. Parce qu'en fait, quand on dit la police tue, c'est factuel, la police tue. Mais ça ne veut pas dire que tous les policiers tuent, loin s'en faut. Moi, dans l'entre-deux-mers, je suis allée sur plusieurs blocages lycéens avec des gendarmes où ça se passe très bien. Parce que je pense que les gendarmes n'ont pas tout à fait la même formation. Sont bien plus proches des populations et donc ont l'habitude

0: Révolution paysanne, un syndicat auquel les grands médias ne tendent pas souvent le micro.
1: Le 3 octobre prochain, c'est la manifestation à ne pas rater. À l'appel de la Confédération paysanne, de Cancer Colère, du collectif de soutien aux victimes des pesticides de l'Ouest et des soulèvements de la terre, nous appelons à bloquer l'usine de production de pesticides de Syngenta. Cette composition, elle est essentielle pour faire entendre la voix des paysans et des paysannes, pour faire taire cette fausse opposition qu'il y aurait entre monde agricole et écologie. Rejoignez-nous dans les cortèges pour que la manifestation soit massive. Il y aura des cortèges de malades, de proches de malades, des cortèges de soignants et bien sûr des paysans de toute la France avec déjà plusieurs dizaines de tracteurs qui seront mobilisés. D'ailleurs, si vous êtes paysan localement, n'hésitez pas à venir rejoindre le cortège des tracteurs. C'est extrêmement important qu'on montre la présence paysanne, qu'on montre le fait que nous soyons touchés et que tout ce que nous demandons, c'est de pouvoir vivre dignement de notre travail sans devoir en mourir. Clairement, nous sommes les premiers touchés avec les salariés agricoles. On ne peut pas mettre éternellement sous le tapis les milliers de cancers liés à l'utilisation de ces pesticides. Aujourd'hui, on est là pour dire que il nous faut un changement structurel du dogme libéral qui tire toujours plus les prix vers le bas et nous impose l'utilisation de ces pesticides. Clairement, il n'y a pas d'impasse technique, il n'y a que des freins économiques. Et là, on est là pour le crier, pour dire stop à ce dogme du libre-échange qui pousse toujours à des lois complètement illusoires comme le projet de loi d'urgence, comme l'Omnibus 10 au niveau européen qui vont déréguler toujours plus les pesticides puisque il n'y a que la compétition qui prime dans ce système économique. Aujourd'hui, clairement, il n'y aura pas de sortie des pesticides possible sans régulation du marché, sans l'obtention d'un prix minimum garanti rémunérateur.
0: La transition est toute trouvée avec la suite de cette émission qui va porter sur l'Omnibus 10. Mais auparavant, sachez que si vous souhaitez rejoindre cette manifestation dans l'heure, des covoiturages sont prévus depuis Bordeaux. Une boucle signal dédiée existe. Je vous mets le lien sur la page de l'émission. Vous trouverez aussi plein d'informations sur ce géant de l'agrochimie qu'est Syngenta sur le site des mouvements.

0: Alors, qu'est-ce que cet omnibus-là qui cristallise la colère de nombreuses associations, mais aussi de chercheuses, de chercheurs, de paysannes et de paysans, et d'élus nationaux comme européens? On va voir avec Henri Plandé, porte-parole de l'association Alerte Pesticides, que cet omnibus-là ressemble fort à un terminus pour le droit environnemental, en tous les cas concernant les pesticides. Il consacre un recul d'une trentaine d'années.
1: Bonsoir Henri, donc tu es avec nous ce soir pour nous parler de ce projet Omnibus de l'alimentation dont on commence à parler. C'est heureux parce que c'est assez inquiétant, mais il faudrait sans doute préciser qu'est-ce que c'est que cet Omnibus pour nos auditeurs qui n'en ont jamais entendu parler.
2: Alors c'est un train de loi qui vise à faciliter, parce que ça c'est le grand mot actuel, faciliter les autorisations de mise sur le marché de substances utilisées en agriculture. Alors ça se passe comment? Les fabricants de ces substances déterminent la substance qui est active dans le cocktail de substances qui est utilisé et établissent un dossier visant à mesurer les risques liés à l'utilisation de ces produits. L'EFSA, ensuite...
1: L'EFSA, c'est l'Agence européenne de l'alimentation.
2: Voilà, de l'alimentation, valide ce dossier et établit une autorisation de mise sur le marché qui est encore aujourd'hui, est valable sur 10 ans, avec une clause de revoyure au bout de 10 ans, en fonction de l'état de la connaissance scientifique sur ces substances, puisque les connaissances scientifiques évoluent tout le temps, et qu'en plus, pour avoir ces connaissances, il faut du temps, il faut tout un faisceau d'expérimentation qui aille dans le même sens pour dire vraiment ce produit pose un problème de santé publique.
1: Oui, on peut prendre l'exemple des néonicotinoïdes, comme l'acétamipride. Quand ils avaient été mis sur le marché, on avait négligé complètement leurs effets sur les insectes, notamment les abeilles. Et en 2018, il y avait plus de 1000 études.

0: scientifique qui était là pour alerter, et ça a conduit au retrait de ces néonicotinoïdes et même au retrait de l'acétamipride.
1: Et ça pose la question, pour laquelle le travail secret toxique d'ailleurs, ça pose la question déjà de l'autorisation et de la réglementation pour permettre cette autorisation de mise sur le marché. Ça, on en parlera certainement plus tard. Donc c'est un recul voulu par la droite, et une grosse partie de la droite et l'extrême droite, qui est un recul massif de la protection de la santé des personnes, de la protection de la biodiversité, la protection aussi de nos réserves d'eau. Ensuite, il y a un autre sujet qui nous interroge, c'est l'allongement des délais de grâce. Jusqu'à présent, un fabricant pouvait dire bon, mais le produit est interdit, mais je demande à ce qu'il soit, puisqu'on n'a pas de produit de remplacement, à ce qu'il soit utilisé encore un certain temps. Donc c'était
0: pour écouler mes scouts.
1: Voilà, et bon, il disait pas ça comme ça, mais en fait c'était un peu ça. Et c'était 6 mois. Là, il est question de doubler ces délais de grâce à 1 an, voire 2, pour écouler les stocks. Donc ça veut dire que si on fait le total, on a une autorisation de mise sur le marché qui, aujourd'hui, est à 25 ans avant d'être revue.
0: Et si on ajoute les délais de grâce successifs ?
1: C'est-à-dire que sur 30 ans, les cobayes que nous sommes, on peut vraiment avoir des effets sur la santé, sur la biodiversité et sur les pollutions de nos sources, de nos nappes phréatiques, colossales. Et c'est déjà très inquiétant ce qui se passe aujourd'hui. Et là, on va en rajouter une couche. Alors après, il y a aussi l'introduction de facilités d'autorisation pour une catégorie fourre-tout, appelée substance de biocontrôle.
0: Oui, dont on a déjà parlé à l'antenne, oui, c'est substance de biocontrôle. Mais la définition va devenir encore plus floue.
1: Oui, plus floue, plus ouverte, avec là, par exemple, la possibilité d'introduire des métaux lourds dans ces produits de biocontrôle. Et la définition de produits, parce que biocontrôle, c'était à l'idée d'avoir des produits, des substances qui soient similaires à, voilà, similaires, parce que c'est pas d'origine naturelle forcément, voilà, similaires à des origines naturelles. Et là, cette similarité est vraiment très très élargie. Donc c'est en fait une sorte de porte d'entrée masquée, en utilisant plus le terme bio dedans, de produits de synthèse qui vont avoir un effet terrible, certainement, qui ont déjà certains des effets terribles sur la santé humaine.
0: Oui, car ces produits de biocontrôle auraient d'énormes facilités pour être autorisés.
1: Voilà, et l'abaissement, on a encore autre chose, l'abaissement des limites maximales de résidus de pesticides au niveau de... Alors ça c'est comment dire, on donne un petit peu pour pouvoir faire passer le gros paquet, c'est-à-dire que dans les aliments, ben on doit avoir une limite de pesticides acceptable, voilà, dont le risque est acceptable, mais cette limite de pesticides, l'INSERM sur une méga étude a montré que il valait mieux manger du bio que de manger des produits faits par l'agriculture conventionnelle. Ça augmente quand même de 25% le risque de cancer. Ce 25%, c'est quand même une donnée qui est pas négligeable. Et enfin, l'extension de l'usage des drones. Ça, c'est revenir à des temps anciens où on pouvait pulvériser du DTT par avion.
2: Ce qui se fait beaucoup en Amérique du Sud.
1: Ce qui se fait beaucoup avec les dégâts que l'on connaît en Amérique du Sud. Et donc, quand on dit drone, aujourd'hui, peut-être que dans la tête de nos auditeurs, c'est des petits trucs à hélice qui font 15 cm de long, mais on peut avoir des drones qui sont en fait des avions sans pilote, tout simplement. Et qui dispersent, on sait déjà que pulvériser depuis un tracteur, ça se disperse très très loin. Et en drone, la reconnaissance mutuelle est super inquiétante, parce que ça veut dire que si un pays autorise un produit, ben automatiquement ce produit est valable dans les autres pays. Donc si la Hongrie décide que... un produit commercial est valable chez eux, ben, automatiquement, il sera valable en France. Ça, c'est la porte ouverte à n'importe quoi. Quand en plus, on sait que derrière, on est soumis à des cocktails de substances, aussi bien pour du commercial, où il y a déjà un cocktail de substances, mais entre les produits commerciaux, entre eux, on en respire des tas de cocktails, on ne maîtrise en fait plus rien. Donc là, il est temps d'appuyer très fort sur le frein pour savoir où on va, quoi.
0: Alors venons-en

0: à cette soirée du 9 octobre qui va avoir lieu donc à Bègles, si je ne m'abuse.
1: À Bègles, à la salle Beaulieu.
0: Rue Ferdinand Buisson.
1: Et on peut s'y garer facilement. Donc n'hésitez pas à venir parce que on va y apprendre des tas de choses.
0: Alors, je précise, les organisateurs annoncés sont Alerte Pesticides, l'association dont tu es porte-parole, la coalition Secret Toxique, LGVEA, Landgrave Viticulture Environnement en Arroin, Génération Future Bordeaux, Cancer Colère, le collectif Qu'attend-on.
1: Et c'est, on a l'espace Beaulieu par Terre de Liens qui accueille la soirée. Donc c'est une présentation de ces lois. Ensuite, avec les différentes associations qui interviendront, donc qu'on a déjà citées, on aura aussi l'intervention de Édouard Exilard, qui est un éleveur dans le Pays Basque, qui a perdu sa petite fille de 7 ans d'un cancer, et donc qui a rejoint Cancer Colère et qui témoignera de son expérience affreuse.
0: Il fait partie, je crois, d'une délégation de parents qui va aller le 19 octobre à Strasbourg, oui, pour justement protester contre Omnibus.
1: Et ensuite, il y aura la Confédération Paysanne qui parlera de ses combats. Confédération Paysanne qui, pour nous, est un syndicat agricole qui a une vision large de son métier, puisque ils s'inscrivent dans un tissu social et aussi du coup écologique, et leur pratique prend en compte tout ça. À 19h ensuite, donc j'ai même pas donné l'heure de début, ça démarre à 18h à peu près à cette salle Beaulieu. Donc ça prendra à peu près une heure. Et il y aura, à 19h, on a les interventions de chercheurs, donc ça durera 30 minutes, avec Stéphanie Mariette, qui est chercheuse à l'INRAE, qui est biologiste, qui travaille sur la génétique, Renaud Hourcade, sociologue, qui a travaillé sur la gouvernance des questions environnementales. Et là, il y a beaucoup à dire sous la mandature de Macron. C'est absolument... C'est effrayant quand on regarde en arrière. Et on aura aussi un juriste, Carlos Manuel Alves, qui est spécialiste du droit européen et qui va nous expliquer comment se construisent les règlements européens, comment une décision comme la loi Omnibus peut être prise sans la moindre étude d'impact. Et en parlant d'études d'impact, il y a la Hollande qui en a fait une et qui, du coup, a décidé qu'il ne fallait absolument pas partir sur cette loi Omnibus. Et on finira par le point de vue d'une députée européenne, Marie Toussaint, qui est députée ELV, des Verts, là, au Parlement européen, et qui nous parlera de son expérience et certainement des prévisions de ce qu'on peut imaginer pour la suite.
0: Oui, parce qu'en gros, les groupes des Verts, des Insoumis et des Socialistes au Parlement européen sont contre ce projet Omnibus. Mais maintenant, il ne vous a pas échappé qu'en 2024, les résultats des élections ont donné largement la primauté au groupe de droite, le Parti Populaire et le Parti des Patriotes, etc. Et ces groupes-là, devenus majoritaires maintenant, font la pluie et le beau temps sur pas mal de sujets.
1: Imposent leur ignorance, on peut dire ça comme ça.
0: Oui.
1: Imposent leur ignorance crasse. Voilà. Donc, en gros, voilà, ce qui vous est proposé, n'hésitez pas à venir, parce que ça va être une soirée très très riche.
0: Donc venez nombreux, le 9 octobre, on le redit, donc à l'espace Beaulieu, rue Ferdinand Buisson, à Bègles, à partir de 18h, donc avec des associations, donc des chercheurs, Marie Toussaint, députée Les Verts européenne. Tout ce monde-là vous expliquera en détail ce projet Omnibus et les perspectives de combat contre ce projet. Merci Henri.
1: Merci Sylvie.
0: Que va devenir ce projet Omnibus ? Qui décide ? Ce genre de décision européenne se prend en trilogue, c'est-à-dire en trois parties. La première, c'est la Commission européenne qui propose un texte, en théorie après en avoir étudié les conséquences, on appelle ça une étude d'impact, mais là, il n'y en aura pas. La deuxième partie, c'est le Conseil de l'Europe, c'est-à-dire les représentants de chacun des 27 gouvernements. on s'attendait à ce que les désaccords entre les 27 les empêchent d'aboutir au compromis indispensable pour qu'un tel projet soit validé. Comme cela avait été le cas d'ailleurs en juin dernier et même mercredi 23 septembre dernier. Au contraire, ce mercredi 30 septembre, un coup d'accélérateur a même été donné sur certains points. Les approbations illimitées ne s'appliqueront plus qu'aux produits classés à faible risque. Mais en contrepartie, les durées d'approbation des substances pesticides et biocides ont été poussées à 15 ans pour une première approbation, 25 ans pour une réapprobation. Elles étaient jusque-là respectivement de 10 et 15 ans. Quant à l'extension jusqu'à 3 ans des délais de grâce, des dérogations d'urgence et à la limitation de la prise en compte de la science la plus récente, elles sont conservées dans leur forme initiale. Par ailleurs, les produits de biocontrôle, dont le soutien était le prétexte supposé vert mis en avant par certains lobbies et soutenu par les défenseurs du biocontrôle qui attendaient une accélération des procédures pour ces produits, tout ça tombe à l'eau. Le mot d'ordre de la mobilisation portée par plus de 70 organisations contre l'omnibus pesticide reste donc « pesticides à vie, non merci ». Cette coalition appelle à interpeller les parlementaires européens, la troisième instance du fameux trilogue, et qui négocie actuellement sur ce texte. Je vous mets un lien sur la page de l'émission pour contacter un maximum de députés européens, notamment ceux du centre, de l'extrême centre, comme on dit parfois, qui peuvent basculer.

Enfin, une petite annonce, elle concerne l'eau, puisque les pesticides menacent notre santé, notre biodiversité, mais ils menacent aussi notre eau. Une eau dont la qualité et la quantité est un sujet d'inquiétude grandissant, notamment après la sécheresse que nous traversons. L'aggravation des atteintes à l'eau et l'inaction des pouvoirs publics a poussé un certain nombre de collectifs à créer un forum des mouvements de l'eau. À l'initiative de la coordination Eau Bien Commun France et de Eau Secours 31, ce forum veut offrir une visibilité et une cohérence nationale à des luttes qui portent parfois sur ce qu'on appelle le grand cycle de l'eau, les rivières, les zones humides, et parfois sur le petit cycle de l'eau, l'eau potable au juste prix, l'assainissement. Toutes ces luttes défendent l'eau comme un bien commun, indispensable à tout le vivant. Le forum des mouvements de l'eau aura lieu les 10 et 11 octobre à Toulouse, au Conseil départemental de Haute-Garonne. Il est ouvert à toutes celles et ceux qui, au niveau national tant qu'au niveau local, se mobilisent pour préserver les milieux naturels et l'eau comme un commun. Je vous mets sur la page le lien pour l'inscription à ce forum.

0: Enfin, pour conclure cette émission, nous avons évoqué tout à l'heure avec Philippe Géminel le souvenir de Pascal Bourgois, militant écolo slash insoumis connu de tant de Girondins que plusieurs centaines de personnes se sont retrouvées à ses obsèques le 17 septembre dernier. Nous avons retrouvé dans les archives de Climat de lutte l'enregistrement d'une émission à laquelle il participait le 27 juin 2024. Nous échangeons avec plusieurs intervenants sur la montée du Rassemblement national et de ses idées à la veille des élections législatives de 2024, où Pascal avait accepté de porter les couleurs du nouveau Front populaire. L'imaginaire du vote RN est nourri par une vision fantasmée de la ruralité, ce qu'on appelle l'agrarisme, et par le localisme, alors qu'il défend en même temps l'ordre établi et taxe toute transition écologique du qualificatif de punitive. Nous cherchions dans cette émission, avec nos invités, quels nouveaux imaginaires mobiliser pour rendre l'avenir collectif plus désirable. Pascal est intervenu pour défendre sa façon de voir les choses.
1: Moi, je commencerai par me poser la question de savoir d'où vient cette situation. Elle n'arrive pas de nulle part. Oui. Elle est produite, de mon point de vue, par effectivement des décennies d'un modèle économique, social, politique. Je veux dire que les gouvernements qui se sont succédés de droite comme de gauche depuis des décennies ont cherché à faire de nous des rouages de la production et de la consommation. À aucun moment il a été voulu de développer des politiques d'éducation populaire, de faire en sorte que les citoyens deviennent plus autonomes, avertis, qu'ils puissent construire effectivement leurs propres opinions. Donc on est effectivement dans l'aboutissement de la construction d'un modèle dont on paie aujourd'hui donc le prix. Quelle est la perception, justement, essayons de comprendre un petit peu, de le mettre à la place des gens qui votent Rassemblement National. Depuis des décennies, ils ont le sentiment que les gouvernements qui se succèdent, de droite comme de gauche, finalement les trahissent systématiquement.
0: Oui, oui.
1: Que finalement, ces hommes politiques, ces femmes politiques, n'ont pas, eux, d'autonomie, que finalement, ils sont les porte-parole des lobbies. Puisqu'on parle d'agriculture, on peut considérer d'une certaine façon que le ministre de l'Agriculture, c'est une plante verte. Le réel ministre de l'Agriculture, c'est le secrétaire national de la FNSEA, dont 80-90% des demandes sont acceptées par le gouvernement. C'est aussi le fait qu'on a eu, par exemple, le référendum de Maastricht qui avait été rejeté à 55%, et deux ans plus tard, on a une loi qui, finalement, contourne la volonté des citoyens. Et donc, c'est une colère donc, qui s'est installée et une colère qui s'est, au fil du temps, transformée en haine et en détestation de tout pouvoir politique. Il n'y a plus aucune confiance. Là, dans les périodes électorales, on rencontre beaucoup de gens dans les porte-à-porte, dans le tractage. Et je veux dire, ça, c'est le tous pourri. Il est effectivement régulier et d'une certaine façon compréhensible. Moi, j'avoue que je pense qu'ils ne dirigent pas leur colère dans la bonne direction, mais je comprends la colère de toute une partie de la population qui ont le sentiment qu'effectivement, on se fout d'eux et qu'effectivement, d'une certaine façon, les élites ont trahi, ne trahissent que pour leur propre intérêt et qui ne s'intéressent pas effectivement à la situation des personnes. Depuis des décennies, c'est publicité, marketing, consomme, ferme ta gueule, globalement. On multiplie finalement les désirs, les propositions de consommation, sans en face donner les moyens à tout le monde de satisfaire ses besoins de consommation, ce qui génère effectivement d'énormes frustrations. On trouve beaucoup d'irrationalité. C'est vrai que dans le questionnement que tu poses, hein, comment mobiliser l'imaginaire, déconstruire l'argumentaire, on se rend compte qu'on n'a pas face à nous des personnes qui sont rationnelles.
0: Mais oui.
1: C'est complètement irrationnel. Donc,
0: elles refusent même parfois de débattre, elles refusent la discussion rationnelle.
1: Oui, parce que finalement, souvent, il n'y a pas d'argument. Donc effectivement, c'est du ressenti, il y a vraiment une rupture entre, d'une certaine façon, une certaine élite urbaine intégrée, gagnant bien sa vie, citoyen du monde, voyageant partout aux quatre coins de la planète. Enfin, On a plein de copains qui ont des enfants, qui bossent à Hong Kong ou n'importe où. Enfin, on a ce monde urbain-là. Et quand on est, nous, dans nos zones rurales, ben, on a des gens qui, d'une certaine façon, sont encore assez proches, quelque part, du 19e siècle, de la façon dont on vivait, d'un ancrage sur le territoire, de relations familiales, etc. Enfin, il y a effectivement une rupture entre ces deux mondes, quoi.
0: Oui, mais c'est une vision un peu... C'est une vision un peu fantasmée de l'ancien monde, de la ruralité.
1: Mais qui correspond à des ressentis de personnes qui ont le sentiment de. Alors, selon les territoires, il y a les territoires où il y a effectivement pas mal d'immigrés, mais il y en a d'autres où il n'y en a pas un seul et où il y a la même perception de l'immigré fantasmé, avec aussi probablement quand même un fond de racisme qui était sous-jacent et. On n'a pas digéré la guerre d'Algérie, ce qui s'était passé, etc. Et c'est ce racisme aussi là qui ressort et qui s'amplifie de plus en plus. On est confronté, je crois, à une société qui est en perte de sens. Finalement, aujourd'hui, c'est quoi? Pourquoi vit-on, quoi? En gros, c'est faut capter le maximum de ressources pour pouvoir jouir au maximum de la vie, ben, en attendant que notre tour passe et qu'on laisse la place à d'autres, quoi. Enfin, je veux dire, on fait pas société sur ce qu'on a développé effectivement depuis des décennies.
0: Oui.
1: Après, maintenant sur un peu des éléments de réponse, enfin autant qu'on puisse en avoir, parce que là, j'ai malheureusement pas la baguette magique. Hein, mais quand on évoque effectivement la notion d'imaginaire et de récit, je suis convaincu qu'effectivement aujourd'hui, on n'a pas le bon niveau encore d'intervention. Le programme du Front populaire, il est nécessaire, indispensable, comme effectivement pour faire barrage aujourd'hui au risque d'extrême droite. Mais je pense que ça reste des mesures, ça reste un programme. Et ce n'est pas, de mon point de vue, un projet de société.
0: Oui.
1: Je pense qu'on n'a pas encore trouvé les bons arguments, la façon de décrire la société telle qu'on la voudrait, avec effectivement toutes les implications, enfin, la dimension relationnelle, la coopération, etc. Enfin, on est sur une société exacerbée. Après, moi je pense que sur les éléments de réponse, il y a effectivement le travail... électoraliste, entre guillemets, qui est fait par les différents partis, qui est nécessaire, mais je pense qu'il est insuffisant. On commence à voir pas mal de gens, effectivement, qui sont dans des actions locales contre les projets climaticides. Hein. On a parlé de la LGV, mais ça peut en être d'autres. Hein. Et là, effectivement, on voit effectivement des organisations qui se mettent en place, un travail de fond. Mais je trouve qu'on n'est pas assez présent sur les actions pour. C'est-à-dire, à un moment donné, on ne peut pas aussi faire société que dans le contre. Il faut à un moment donné aussi être en capacité de travailler sur des alternatives. Et ça, je trouve qu'on est un peu pauvre. Et sinon, sur le fond, moi, tel que je ressens les choses aujourd'hui, on ne pourra refaire société que si on redonne le pouvoir aux citoyens. Moi, je suis assez libertaire, quelque part, dans mon approche. Je pense que, d'une certaine façon, le pouvoir rend fou et corrompt, et qu'aujourd'hui... on a des gens très bien qui à un moment donné se retrouvent aux manettes et puis progressivement au fil du temps ils sont retournés par le système et arrivent à faire l'opposé finalement de ce qui les a amenés en politique, quoi. Et je pense qu'aujourd'hui un des enjeux, et là peut-être que les prochaines municipales pourront être un terrain d'expérience intéressant, il va falloir effectivement, je pense, essayer de mobiliser le plus largement possible et de faire la promotion d'une démocratie directe, horizontale. Je cite souvent l'exemple de la Convention citoyenne pour le climat, où on se rend compte que des citoyens lambda, si on leur donne les bonnes informations, dans des bonnes conditions, effectivement, ils sont capables de proposer les bonnes réponses, quoi. Il y a aujourd'hui une méfiance des élites par rapport au peuple, considérant qu'effectivement, ils sont forcément toujours dans l'excès, qu'ils ne comprennent pas, que c'est trop compliqué, etc. Mais je pense qu'aujourd'hui, il n'y a pas d'autre solution que de redonner le pouvoir aux citoyens, malgré le risque que ça comporte, hein, puisqu'on voit bien que près de 40% de nos concitoyens aujourd'hui sont sur des logiques quand même très proches de l'extrême droite, donc c'est en même temps quelque part un peu dangereux, mais en même temps, moi je ne vois pas d'autre façon que de redonner le pouvoir aux citoyens pour arriver à agir. Et je suis de plus en plus convaincu que les solutions ne seront pas descendantes, même si effectivement on avait que des élus et des techniciens bienveillants, plein de bonne volonté, etc. Aujourd'hui, on est confronté à une nécessité de révolution. Depuis 30 ans, on refuse la transition écologique et sociale. Donc aujourd'hui, c'est une révolution qu'il faut mener. Sur le plan climatique, par exemple, diviser par deux globalement notre production de gaz à effet de serre d'ici 2030, on est en 2024. Je veux dire, à un moment donné, qui peut aujourd'hui penser, imaginer, croire qu'on va réussir? Donc ça veut dire qu'on accepte l'inéluctabilité du dérèglement climatique et de toutes les catastrophes, effectivement, qui vont venir derrière. Et je pense que ce sentiment aussi de trajectoire qui nous mène vers le mur contribue aussi à cette espèce de malaise, de dépression collective, quoi. Et pour conclure, je pense qu'effectivement, c'est vraiment ce travail autour de l'imaginaire d'un nouveau récit qui doit être au cœur de notre travail pour réussir effectivement à faire bouger les choses.

Quelle émotion de réécouter cet enregistrement de Pascal, une forme de testament politique d'une brûlante actualité. Pour réussir la révolution dont il parle, la révolution indispensable, si nous voulons survivre ensemble, être humains et non humains, à la catastrophe qui s'annonce, nous sommes bien obligés de nous atteler ensemble à créer de nouvelles utopies, de nouveaux imaginaires, pour rendre l'avenir collectif plus désirable. Voilà, c'est la fin de cette émission et vous avez maintenant rendez-vous avec le groupe Silence 33 pour son podcast mensuel.

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1: L'association Cause Commune 11 a lancé un projet de grand concentrateur solaire citoyen qui devrait commencer à fonctionner en 2026 à Luc-sur-Aude. Un concentrateur solaire est un dispositif qui agit comme une loupe faisant converger le rayonnement solaire sur un tout petit point pour atteindre une température importante. Cette technique est développée à l'étranger, Espagne, mais très peu en France. La concentration permet soit de chauffer directement des aliments ou des matériaux, comme avec les fours solaires, soit, à une autre échelle, de créer de l'électricité grâce à de la vapeur. Le projet, qui se revendique de basse technologie, low-tech, vise à alimenter l'activité de 3 artisans, travail du métal, de la poterie et du verre. Il est sous licence libre afin de rendre le projet reproductible et se veut le plus sobre et local possible.

Une petite nouvelle à la rubrique Monde vivant. Ça se passe aux États-Unis. La destruction de barrages fait revenir les saumons. La rivière Klamath prend sa source dans le sud de l'Oregon et coule jusqu'à l'océan Pacifique. Elle était autrefois l'un des plus importants habitats pour saumons sauvages du Pacifique. La construction de 4 immenses barrages au cours du XXe siècle avait rompu la continuité écologique et symbolique de la rivière, faisant entièrement disparaître les populations de saumons. C'est à l'issue de 20 ans de lutte que les militants du peuple autochtone Yurok ont réussi, avec le soutien de scientifiques, à obtenir le retrait des barrages. Après que le dernier d'entre eux a été détruit en 2024, il a fallu quelques semaines seulement pour que des saumons soient de nouveau observés dans la rivière. Une bonne nouvelle qui s'est confirmée durant l'année 2025, où on a vu plus de 18 000 saumons remonter la rivière sur des centaines de kilomètres pour retrouver leur zone de reproduction ancestrale.

Rubrique santé. Asthme et allergies, de l'importance d'être fermier ou fermière. 500 scientifiques ont réalisé, depuis 2002, une étude longue de 20 ans nommée PATURE. Dans 5 régions d'élevage européennes, notamment Allemagne, Autriche, Finlande, Suisse, et en France, la Franche-Comté. Cette étude porte dans chaque pays sur 200 femmes enceintes et leurs enfants dans des communes de moins de 5000 habitants. Le but était de comparer la prévalence de l'asthme et des allergies entre enfants grandissant dans des fermes au contact des animaux et les autres. Les résultats sont impressionnants. Ceux-celles grandissant dans des fermes ont 2 fois moins d'asthme et de rhinite et 4 fois moins d'allergies alimentaires que les autres. 2 facteurs déterminants ont été trouvés. L'exposition continue dès la grossesse aux microbes de l'étable, avec les bactéries, micro-champignons, etc., présents dans les matelas des enfants, rapportés par la peau et les cheveux, et la consommation de lait cru, à rebours des recommandations officielles en la matière.

La présence coloniale en Guyane du Centre national d'études spatiales, CNES, se fait avec de fortes pollutions aux alentours du site d'envol des fusées, et ceci depuis 1968. Le CNES gère le Centre spatial guyanais, qui occupe 75 000 hectares. De nombreuses fusées européennes partent de ce site, mais également quelques fusées privées. Et de 1996 à 2022, des fusées Soyouz russes. 40 sociétés y cohabitent, employant 1700 personnes. Jusqu'à il y a peu, le site faisait à peu près n'importe quoi en matière de construction de pollution. Cela pourrait changer. En mars 2022, la Direction générale des territoires et de la mer, DGTM, a porté plainte contre le CNES suite à la bétonisation de nouvelles parties du site. Le CNES ayant démarré les travaux sans respecter les procédures d'autorisation au nom d'impératifs économiques. L'Office français de la biodiversité, OFB, est intervenu à plusieurs reprises sur le site et a dénoncé d'autres chantiers, dont un parc photovoltaïque, alors que le CNES connaît la présence d'espèces protégées signalées depuis 2021. Selon un contrôle effectué en août 2025 par l'OFB, 2,11 hectares abritant 8 espèces protégées ont été détruits. Parions que cela va se terminer par une amende symbolique et une régularisation des travaux. Et tant pis pour les espèces endémiques du lieu.

Résister sans haïr pour un antifascisme non violent. Les mouvements membres de Non-Violence 21 ont élaboré ce texte qui se veut une base commune pour agir de manière non violente face à la montée de l'extrême droite et du fascisme. L'antifascisme non violent se définit comme une forme de résistance au fascisme qui refuse de reproduire les logiques de haine et de domination qu'elle combat. Dans un contexte marqué par la montée des discours autoritaires, racistes et complotistes, ainsi que celle des forces d'extrême droite destructrices des solidarités et de la démocratie, cette approche cherche à opposer à la violence politique montante une action collective non violente, juste, solidaire et efficace. Notre but est de faire reculer les idées en respectant les personnes. Quand l'antifascisme s'exprime sous des formes où l'affrontement physique occupe une place importante, il risque de légitimer la violence adverse ainsi que la répression. L'antifascisme non violent vise à désamorcer la logique d'escalade propre à la confrontation violente. Lutter sans haïr, c'est affirmer que la cohésion démocratique et sociale ne peut être défendue par des moyens qui la détruisent. Cette conception repose sur trois principes. Le premier est éthique. Rechercher la cohérence entre les moyens utilisés et la fin recherchée. L'usage de la violence, même au nom de la bonne cause, altère la légitimité démocratique et éthique du mouvement antifasciste et compromet la construction d'un projet de société fondé sur la non-violence. Le deuxième principe est psychologique et politique. La haine nourrit la polarisation sociale dont le fascisme tire sa force. Combattre celui-ci suppose au contraire de préserver les valeurs qui fondent le vivre ensemble. La pluralité des opinions, le dialogue, la tolérance, le respect, la régulation pacifique des conflits. Le troisième principe est stratégique. La non-violence, en rendant visible l'injustice sans la reproduire, permet de rallier des soutiens larges dans l'opinion publique et de mobiliser la société civile. Non-Violence 21 souhaite soutenir toutes les initiatives développant cette approche et notamment les sensibilisations et les formations aux méthodes de l'antifascisme non-violent.

0: une alternative près de chez nous en Charente. Fondée en 1992, la Ferme des Vallées a pour objectif de redonner un rôle social à des adultes en situation de handicap mental à travers le soin d'animaux. Foyer occupationnel, l'association de la ferme accueille et accompagne une trentaine de personnes handicapées qui travaillent et vivent, pour la majorité, sur place. Cette ferme de 10 hectares a également une vocation conservatoire. Tous les animaux qu'elle élève appartiennent à des races menacées, généralement typiques de la région, ce qui favorise la biodiversité biologique. Enfin, elle a aussi une vocation pédagogique. Si la dimension thérapeutique et éducative a pris le pas sur la production agricole, la ferme reste un lieu unique et précieux.
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0: solo à la fin. Yeah, Bob's not dead. Je deviens professionnel. Merci. Voilà, celle-là, je l'aimais bien quand même. Elle est un peu... Elle est pas trop mal. Arrête de lire sur mon truc, toi. Tu sais, faut que ce soit la surprise. En plus, je me rappelle même pas des accords, tu vois. D'abord, je m'essaye. Ah, c'est bon, c'est ça. Cette chanson s'appelle Super Préparé, je la connais super bien.
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1: On continue ce plat de résistance élargi. Jusqu'à 13h, on parle de la mobilisation des lycéens et des lycéennes aujourd'hui partout en France et notamment à Bordeaux. On va tout de suite se remettre un petit peu dans le bain de cette manifestation qui est partie de la porte de Bourgogne et qui est en train de faire tout le tour du centre-ville de Bordeaux avec un petit peu de son d'ambiance de la manif, des slogans et une interview réalisée par Benjamin Charles dans le cortège.

0: Selon toi, comment on en est arrivé là?
1: Ouh là là.
0: Parce qu'on est là, mais comment on en est arrivé là?
1: On est là, bah nous les lycéens, à cause des conditions absolument catastrophiques des lycées partout en France, mais les syndicats en général à cause de l'actuelle politique en France qui détruit le pays. Ça fait longtemps qu'on est là quand même, ça fait longtemps qu'il se passe rien. Donc là c'est vraiment un rassemblement des lycéens, mais des syndicats, des fonctionnaires, etc. qui en ont marre, qui se font opprimer par la politique et le gouvernement actuel.
2: Le RN c'est maintenant?
1: C'est maintenant en 2027, on n'espère pas, par pitié. Non, nous, on invite vraiment à voter LFI en 2027, c'est la seule gauche qui peut passer. Voilà, Mélenchon 2027. Ouh. Et on est là aussi pour faire barrage au RN, évidemment. On est là pour combattre l'extrême droite, parce que si elle passe, elle va détruire nos vies. Et on est évidemment contre, on se bat aussi pour ça, nous, en tant que lycéens.
0: Tu peux présenter, dire dans quel lycée t'es et tout?
1: Oui, moi, je suis à Magendy. Voilà, au lycée François Magendy à Bordeaux. On est un lycée qui est quand même privilégié, qui est en centre-ville. C'est pour ça qu'on se bat aussi pour les autres lycées qui sont opprimés par la police, notamment, qui ont des conditions d'éducation absolument catastrophiques. Des casseurs. Ouais, nous, les casseurs sont venus, mais on a réussi à les faire fuir. On a eu la police ce matin quand même, qui a enlevé leur matricule et leur RIO. Devant nous, on leur a demandé de les remettre parce que c'est notre droit de l'exiger. Ils n'ont pas voulu. Donc ça, on considère que c'est absolument inacceptable. Ils nous ont poussé aussi quand on leur a demandé. À ce moment-là, c'est là qu'ils ont commencé à être violents. Voilà. Mais nous, globalement, on est assez privilégiés là-dessus. On n'a pas eu beaucoup la police et ils nous ont globalement laissé tranquilles. Après aussi, on a fait beaucoup d'actions non violentes. On a eu très peu de violence à Magendy, mais voilà.
3: Emploi du temps plus chargé que le casier de Marine.
4: Elle est avec ta personne?
3: Non, malheureusement j'étais qu'à côté, j'ai pas eu le temps de faire un autre.
4: C'est super déjà. Vous demandez aux autres.
5: Vous êtes au lycée? Sois jeune et tais-toi.
4: Au téléphone.
6: Si on avait des bureaux, on passerait pas en dessous nous.
7: Ouais. La jeunesse emmerde le RN.
8: Chacun défend les siens. Les gauchistes, les lycées, les droitards, les poubelles.
9: Génération 6-7, on se la met 68.
10: L'éducation nationale nous note, mais qui note ces décisions?
11: Et je les noterai ou pas?
4: Vas-y.
10: Non, c'est pas l'école qui m'a dicté mes codes.
12: Nos pancartes sont en carton, mais nos idées sont en béton.
13: Ouais. Et toi? Moi j'ai écrit Joyeux Parcoursup et puisse le sort vous être favorable.
14: C'est eux le chaos, c'est nous l'avenir.
15: Derrière.
14: Vive la jeunesse révoltée.
15: Vive la jeunesse révoltée. Merci.
16: On veut la bac. On veut le bac, pas la bac.
15: Allez, merci.
17: Il y a écrit quoi? C'est le gaz, c'est pour étouffer nos plantes.
18: Ah, j'aime bien ça. Ouais,
19: ouais, ouais. Il y a le pot à bière, ouais.
15: Ah, vous allez écrire quoi dessus?
20: Attends, c'est les pots
15: de bière. Ouais.
21: Tiens,
15: je vais écrire sur ma pancarte. Je peux avoir ton stylo?
21: Merci.
22: Donner de l'ambition, c'est difficile dans ces conditions. Et vous? 12 ans dans des modulaires, c'est plus du temporaire. C'était dans quel lycée?
23: Condorcet.
22: À Condorcet.
23: Lycée Condorcet, 12 ans dans des modulaires.
22: Enfin, c'est en train de...

0: pas du tout en travaux, justement. Justement, on est dans des modulaires, mais c'est pas en travaux.
1: Hatsune Miku, contre la Macronie, 161, antifasciste action, merci à tous.
2: Il est 11h25, le cortège est en train de partir à grand renfort de feux d'artifice. Et là, je suis postée en hauteur, je peux encore vous lire quelques pancartes, si j'en en voir passer une qui était « Soutien inconditionnel aux lycéens révoltés ».« Marine, Marine, arrête de shipper. Manu, tu sèmes la misère, tu récoltes la colère ». Il y a un chevalier qui porte une pancarte avec marqué « 30 chaises, 35 élèves, on fait les chaises musicales ». Je vois aussi « Pas de décision sur nous, sans nous, la jeunesse ». La ferme et les violeurs gouvernent. Il y a des gens qui ont un carton absolument énorme sur lequel il y a écrit « Voilà, tu l'as, ta République en marche ».
3: Voilà, c'était quelques pancartes et slogans des manifestants, manifestantes au micro de notre reporter Lou. Donc la manif est partie, elle le disait, aux alentours de 11h30 de la porte de Bourgogne. Elle a pris le cours Victor Hugo, la rue de Cursol, pour passer place de la République. A priori, la manif est arrivée là ou a dépassé la place de la République et elle doit ensuite remonter le cours d'Albret, la rue Nancel-Pénard jusqu'à la place Gambetta, le cours Clémenceau, les allées de Tourny, les quais, et pour revenir à la porte de Bourgogne où une assemblée générale doit avoir lieu aux alentours de 14h. Quelques infos de Sud-Ouest qui nous dit que quelques heures ont éclaté en début de matinée devant le lycée Montaigne, mais qu'à part ça, la mobilisation des lycéens se déroule plutôt dans le calme. Les heures, il y avait notamment des gaz lacrymogènes qui ont été utilisés par les CRS. Selon le journaliste de Sud-Ouest, il y aurait environ 8500 manifestants dans les rues de Bordeaux, ce qui est vraiment une belle manifestation. À Libourne, face à des classes surchargées et des locaux dégradés, élèves et professeurs ont bloqué ensemble les accès au lycée de Libourne ce mardi matin. Esteban Janico nous en parlait tout à l'heure avec un blocus total donc du lycée Max Linder. Une alliance inédite entre élèves et professeurs pour dénoncer la dégradation de leurs conditions d'études et réclamer des moyens à la hauteur. Et puis du côté de Langon, nous dit Sud-Ouest, une quarantaine de lycéens se sont retrouvés dans le calme devant la sous-préfecture avec le soutien de syndicats, et une délégation a été reçue par le sous-préfet. Merci à Xavier qui compile ces infos pour moi et pour vous les faire entendre. Et puis on va maintenant entendre Rémi et Étienne qui sont eux aussi dans la manif et qui nous racontent un mouvement de foule qui a lieu il y a une petite demi-heure. Ils sont avec des personnes qui conseillent sur les manifestants sur leurs droits.
4: Toujours au rassemblement, il y a un petit mouvement de foule après des lancements de mortiers avec un peu de peur et de crainte, mais tout va bien, tout le monde se rassemble. Toujours énormément de jeunes qui sont présents et apparemment il y a certains qui voudraient que ça avance pour pas rester dans cette nasse.
5: On est avec deux personnes qui font partie d'un collectif anti-REP et qui portent des tracts. Racontez-nous un petit peu ce qui est écrit dessus, s'il vous plaît.
6: Oui, donc là, actuellement, le pouvoir tremble, donc le pouvoir réprime. Donc c'est important de bien se préparer face à la police. Donc avant la manifestation, c'est important de rien amener d'incriminant à la manif et aussi de se préparer pour se protéger. Par exemple, masque, sérum phi, quoi d'autre,
7: Nourriture.
6: Des vêtements longs aussi dans l'idéal, des vêtements longs. Pendant la manif...
7: Avant tout aussi, si vous partez en manif, pensez à préparer ce qu'on appelle des garanties de représentation. Ça peut être une carte d'identité, justificatif de travail, d'études...
6: scolarité, même une inscription au club de foot...
7: Une facture d'électricité, ça permettra, si vous êtes pris en garde à vue, de prouver que vous êtes inséré dans la société et ça vous permettra de prouver... au juge que vous n'avez pas besoin d'être incarcéré avant votre jugement et de pouvoir être en liberté conditionnelle. Et c'est quand même sympa, quoi.
4: Alors là, vous êtes en train de distribuer des papiers à tout le monde. Comment c'est reçu? Est-ce que les gens trouvent ça intéressant? Ça se passe bien?
5: Stressés aussi. Est-ce que les gens sont stressés par rapport à cette manif ou ça va pour l'instant?
7: J'ai l'impression qu'il y a plutôt pour l'instant une bonne ambiance, surtout auprès des jeunes. La plupart sont quand même déjà bien sensibilisés à ces questions. Enfin, plus ou moins, c'est quand même à modérer. Mais les gens sont toujours très ouverts à avoir tous les conseils. Il y a une énorme solidarité intergénérationnelle et intersectorielle qui se fait. Donc, c'est super à voir.
5: Super. Un dernier mot, Rémi ?
4: Bah non, mais merci beaucoup et puis bonne manifestation.
6: Je veux rajouter, pendant la manifestation, filmer les forces de l'ordre. Et aussi ne restez jamais isolé, parce que être isolé, c'est la première cible des flics. Voilà.
5: Ça marche. Et est-ce que vous avez des numéros d'avocats aussi généralement, il y a...
7: Alors non, malheureusement, on n'a pas de numéro d'avocat, parce que ça dépend de chaque jour et de quel avocat est disponible. Mais n'hésitez pas à regarder sur le compte Insta du CLAP, qui a un numéro de téléphone et on peut les appeler et savoir directement qui est l'avocat aujourd'hui, et si disponible, il pourra venir voir la personne en garde à vue.
6: Voilà, c'est CLAP33 avec un point entre chaque lettre sur Instagram. Voilà.
4: Merci, c'était Rémi et Étienne en plein direct de la manif, et on continue avec des interviews.
3: Et merci beaucoup à Rémi et Étienne dans cette manif bordelaise. On va continuer avec une interview enregistrée ce matin, c'était devant le lycée Montaigne, avec la députée de l'entre-deux-mers de la 12e circonscription de Gironde, députée France Insoumise, qui était donc présente aux côtés des enseignants et des lycéens, lycéennes, devant un cordon de CRS, devant le lycée Montaigne donc.
8: Je suis là avec les enseignants.
4: On est là, mais comment on en est arrivé là ?
8: Essayer de faire tampon en fait entre les enfants, les lycéens et puis les CRS qui sont assez prompts à charger dès qu'il y a quelque chose qui va de travers. Voilà. Alors, il ne faut pas faire d'angélisme hein, parmi les lycéens. Il y a aussi des provocateurs. Mais justement, je pense qu'il y a un énorme manque de formation des forces de l'ordre pour répondre à ce genre de provocation, en évitant de charger tous azimuts et de gazer de façon anarchique quoi, tout le monde. Voilà.
9: Est-ce que vous, avec votre écharpe tricolore, vous avez pu aller discuter avec les CRS là, qui sont là ? Est-ce qu'il y a eu un dialogue, des échanges sur leur manière de procéder ?
8: Ben écoutez, on est à la radio, donc on va décrire rapidement ce qu'on a devant nous. Donc on a des hommes en uniforme avec le visage à moitié masqué, casqué, ganté, qui ont une attitude menaçante, voilà, en tout cas. Et donc du coup
9: fermé, on sent pas trop, voilà, qu'ils sont ouverts au dialogue.
8: Exactement, une attitude, c'est un peu le mot que je cherche, hein, assez fermé. Donc c'est compliqué, et j'ai hésité, pour tout vous avouer, à aller leur serrer la main, sauf que quand j'ai vu leurs gros gants en cuir, je me suis dit que j'allais me faire broyer, et du coup j'ai pas poursuivi dans cette voie là Mais je n'ai rien contre eux, a priori. Hein. Pour moi, c'est vraiment un gros, gros problème de formation, en fait.
4: Alors, il y a eu tout un tas d'interventions de LFI, notamment sur les violences policières. Laurent Nunez a été interpellé à plusieurs façons. Est-ce que vous, au niveau national, vous avez eu des informations comme quoi ils allaient baisser la tension, ils allaient arrêter les violences ou ils allaient continuer ? C'est quoi l'information qu'on est au niveau national ?
8: Bah écoutez, hier soir, Laurent Nunez était au banc, donc dans l'hémicycle, dans le cadre de la loi intégrale. Il s'est fait interpeller à plusieurs reprises par Sarah Legrain, Gabriel Catala, donc député LFI, hein, puisqu'il n'y a que LFI. Clémentine Autain aussi en a ajouté une couche. Donc ils sont dans le déni total, et avec eux, tout l'hémicycle de droite et d'extrême droite. Ils ne se souviennent pas des vidéos de Sainte-Soline, ils n'ont pas vu... Alors Nunez, évidemment, bien sûr, il a une pensée pour l'élève qui a perdu sa main, etc. Mais ils sont quand même dans le déni de l'aspect systémique de ces violences, en fait. Et ils ne veulent pas le reconnaître. Et c'est ça qui est embêtant. Parce qu'en fait, quand on dit la police tue, c'est factuel, la police tue. Mais ça ne veut pas dire que tous les policiers tuent, loin s'en faut. Moi, dans l'entre-deux-mers, je suis allée sur plusieurs blocages lycéens avec des gendarmes où ça se passe très bien. Parce que je pense que les gendarmes n'ont pas tout à fait la même formation. Ils sont bien plus proches des populations et donc ont l'habitude d'aller discuter avec les gamins. Et d'ailleurs, les gamins viennent discuter avec les gendarmes. Il n'y avait jamais de ACAB, il n'y avait jamais ce genre d'expression. Donc on voit bien qu'il y a un gros, gros souci de communication entre les forces de l'ordre et la population. Et moi, je pense que, effectivement, le ministre de l'Intérieur, il est archi responsable de ça en ne demandant pas une désescalade à ses forces de l'ordre et en n'ayant que à la bouche, ils font un travail formidable, etc. Oui, ils font un travail formidable pour certains. Mais ceux qui font un travail formidable, je pense qu'ils ont honte de ceux qui font un travail en fait de cow-boy, quoi.
9: Vous avez parlé de la formation, mais il y a une question d'ordre et de directives qui sont données aussi via le ministère et puis les chefs dans la police, ou pas, selon vous ?
8: Bah, en fait, il y a un dogme, je ne me rappelle plus comment ils appellent ça, du service de voilà, la doctrine de service d'ordre, qui est la fermeté, enfin du blabla en fait. Le problème, c'est qu'ils ont tellement peu de moyens qu'ils sont tous à l'os. Et que du coup, il y a zéro formation. Quand il y a des formations, ils n'y vont pas. Ou alors, c'est des formations. Et du coup, ils n'ont aucune idée de comment réagir. Je comprends. Ils sont quoi ? Ils sont 15. Je ne sais pas combien ils sont. Je ne les ai pas comptés. Voilà. Et vous avez une centaine de lycéens en face. Donc, évidemment qu'on n'est pas à égalité. Évidemment qu'ils n'ont que leurs petites armes. Mais pourquoi ils sont là, en fait ? En fait, la question, elle est là. C'est pourquoi on envoie les forces de l'ordre alors que tu as des gamins qui font un blocus devant leur lycée, qui ne demandent rien. En fait, s'il y a des projectiles qui sont balancés, c'est parce qu'ils sont là. S'ils n'étaient pas là, il n'y aurait pas de projectiles balancés. Enfin, c'est là qu'est l'absurdité de la situation, en fait.
9: C'est quoi votre programme pour le reste de la journée ?
8: Eh bien, moi, je vais aller à la manifestation, là. Et puis après, je remonte sur Paris parce qu'il y a le projet de loi de finances qui commence. Moi, je suis commissaire aux finances. Et puis, je fais partie de la commission spéciale sur la loi intégrale. Et j'ai regretté beaucoup de ne pas être dans l'hémicycle hier soir. Mais voilà, ça, c'est le problème des députés provinciaux. C'est compliqué pour nous d'être à la fois sur notre terrain, auprès des habitants de nos circos et à Paris, en train de faire la loi, quoi. Très compliqué.
9: Comment vous voyez la manière dont ce mouvement lycéen, il peut déboucher sur, je ne sais pas moi, des financements, sur des modifications de l'encadrement dans les lycées ? Quel débouché politique et de mesures concrètes il peut y avoir, selon vous, à ce mouvement ?
8: Ben, je dirais quelque chose de l'ordre du miracle, parce qu'il faudrait que ce gouvernement, tout d'un coup, cesse d'être dans le déni, se réveille et... Enfin, pour moi, c'est important qu'il y ait ce mouvement pour que le gouvernement prenne bien la mesure d'à quel point il est complètement déconnecté de sa population. Mais malheureusement, en mon fort intérieur, je pense qu'il le sait très bien et qu'il n'en a rien à foutre, en fait. Et que tout son système depuis 10 ans, c'est d'enrichir les riches et au détriment des services publics, dans la doctrine libertarienne, en fait, hein, qui vise à épuiser les services publics de façon à tout privatiser. Et ensuite, chacun pour soi. Voilà. Et malheureusement, je pense qu'ils sont vraiment dans cette idéologie-là. Et ça, il faudrait renverser cette idéologie pour donner des moyens à l'éducation nationale, enfin à tout le monde. Et malheureusement, je n'y crois pas trop, quoi. Vu ce qu'on a sur la table comme projet de loi de finances, ça n'en prend pas du tout la direction.
3: Voilà, c'était Mathilde Feld, la députée France Insoumise de la 12e circonscription de Gironde, qui était ce matin devant le lycée Montaigne, midi 28 sur la Clé des Ondes. On continue notre plat de résistance consacré à la mobilisation des lycéens, des lycéennes et aussi des étudiants et étudiantes. On est justement au téléphone avec deux étudiantes. Bonjour Jeanne et Émilie.
10: Bonjour.
3: Vous êtes toutes les deux doctorantes et chargées de cours du côté de l'Université Bordeaux-Montagne, c'est ça ?
10: Oui, tout à fait. Donc on combine à la fois le contrat doctoral et une charge de cours auprès de lycéens de licence, d'étudiants de licence.
3: Donc vous êtes à la fois étudiante et chargée de cours et voilà. Enseignante. Merci beaucoup d'être avec nous par téléphone. Je crois que vous êtes aussi dans la manifestation. Peut-être dites-nous, pour commencer, comment la mobilisation des lycéens et lycéennes s'est étendue aux étudiants et étudiantes là où vous êtes, vous ?
10: Je pense que les revendications lycéennes sont vraiment très proches aussi de ce qui peut se passer à la fac en termes de manque de moyens, manque de personnel, des classes qui sont surchargées, des locaux qui sont insalubres. Et puis, par ailleurs, il y a plein de L1 qui se mobilisent et qui sont des étudiants qui sortent tout juste du lycée et qui ont connu les conditions de travail des lycéens actuels. Mmh. Donc, c'est vraiment deux milieux qui sont très proches aussi et il y a des passations qui sont faciles à faire.
11: Mmh. Et dans le cas de l'Université Bordeaux-Montagne, la fac a commencé à être bloquée jeudi en même temps que Sciences Po et que la fac de sciences juste à côté.
3: Très bien. Donc, comment ça s'est passé, ce blocage ? Est-ce que vous avez réussi à bloquer complètement l'université ? On sait que c'est souvent complexe. Et qu'est-ce que ça a donné comme lien, comme mobilisation des étudiants et étudiantes ?
11: Alors, nous, on n'est pas dans le « on » déjà. On fait pas partie des personnes qui vont bloquer. On a simplement suivi ce qui s'est passé et participé aux AG jeudi. Et alors après, là, il y a un mouvement de mélange des étudiants et du personnel d'université qui est en train de se créer pour lancer une université populaire à partir de demain sur le campus Bordeaux-Montaigne. parce que le campus, en fait, la plupart des bâtiments, de nombreux bâtiments ont été fermés de manière préventive, en fait, par la direction. Et un des enjeux pour nous, c'est aussi de refuser la visio et de refuser le distanciel. On considère que même si la fac est bloquée, en fait, il n'y a pas à la fermer de manière préventive. La fac doit rester un endroit de dialogue, d'échange, d'apprentissage.
3: Parce que c'est ce qu'essaye de mettre en place l'administration, c'est ça, fermer les bâtiments en ayant, j'imagine, en craignant des dégradations ou quoi, et à la place, remplacer les cours en présentiel par des cours en distanciel, en visio.
11: Oui, exactement. Donc là, pour aujourd'hui et demain, c'est pas une des, en fait, il n'y a pas de bloqueur à la fac. Il y a la présidence elle-même qui a décidé de fermer certains bâtiments pour des questions de sécurité des locaux. Mmh. Et nous, on refuse aussi cette situation-là parce qu'on considère qu'il n'y a rien de plus important que de pouvoir se retrouver, surtout dans une situation aussi peut être aussi traumatique, en fait, pour les étudiants qui sont confrontés à des images qui sont très violentes. Et on veut pouvoir être ensemble aussi dans ce moment-là.
3: Donc cet objectif d'université populaire autogérée, ça veut dire à la fois avoir des espaces pour se réunir et avoir une programmation de cours, soit d'ateliers, soit de discussions, c'est ça?
10: Oui, exactement. Donc c'est une programmation libre qui n'est pas encore fixée, hein, mais on commence dès demain. Et chacun, chacune peut venir proposer déjà un contenu, un atelier, un cours. Ou venir y participer sans limite de que ce soit des étudiants, des lycéens, du personnel de l'université. On essaye de se mobiliser pour proposer quelque chose qui soit ouvert à tous et aussi géré par tout le monde, où chacun peut venir apporter son savoir, ses compétences.
3: Ça veut dire, donc pour faire tout ça, pardon, vous avez un espace, vous avez un lieu pour vous réunir?
11: On a, pour l'instant, on va se réunir demain à 10h sur le parvis. Et il y a certains bâtiments qui ne sont pas encore fermés. Il fait beau demain. La fac est un espace, le campus est grand. Donc on trouvera probablement tout un tas d'endroits et on va essayer de mobiliser plein de gens issus de plusieurs groupes de personnes pour, en fait, c'est ça l'autogestion, hein, voir dans quel bâtiment on peut aller s'y mettre, dans quels espaces extérieurs on peut utiliser.
10: Et voilà. C'est pas quelque chose de nouveau à l'Université Bordeaux-Montaigne. Lors d'un autre mandat de présidence, il y avait déjà eu un blocage où la fac avait été restée ouverte et des programmes comme ça libres étaient proposés, donc des professeurs qui venaient proposer des cours qui étaient accessibles à tous. Donc c'est aussi dans cette visée d'université populaire et cet héritage aussi de ce qui a pu se faire à l'Université Bordeaux-Montaigne qu'on met ça en place. Et on a commencé dès la semaine dernière. En fait, là, on organise le mouvement de manière un peu plus globale. Mais dès jeudi dernier, on a fait un cours en extérieur où on a réuni des groupes de TD pour pouvoir laisser les étudiantes et étudiants choisir ce dont ils avaient envie de parler et le déroulé de la séance de cours.
3: Du côté de Pessac, donc, où se situe le campus, il me semble qu'il y a le lycée des Graves qui est particulièrement bloqué ces temps-ci, alors qu'il n'est pas situé exactement à côté du campus. Mais est-ce que vous arrivez à avoir des liens un petit peu avec ces lycéens, lycéennes?
11: Eh ben, on va aller faire une prise de parole à l'AG interlycée qui est à la fin de la mobilisation d'aujourd'hui pour proposer aussi la possibilité pour des lycéens et lycéennes de venir participer à l'université populaire. Et éventuellement, si les lycées devaient être fermés et si les professeurs, ce qui va se passer, refusaient le distanciel, on essaierait de s'organiser tout ça tout ensemble. Et l'enjeu, c'est aussi de créer là pour l'instant un réseau qui sera mobilisable en cas de passage en distanciel pour les lycéens et lycéennes.
3: Justement, pour être au courant de ce qui se passe, pour rentrer dans ce réseau, peut-être aussi proposer des temps, des activités, comment est-ce qu'on peut faire et être en contact avec vous?
11: Alors, pour l'instant, on n'a pas de réseau social, on est en train de monter. Après, tout le monde peut venir demain à 10h sur l'Université Bordeaux-Montaigne, on se réunira là pour commencer. Et on donnera plus d'infos sur les réseaux sociaux, probablement sur le compte du Bémobilisé, qui est le compte de l'UBM qui transmet les informations relatives au blocage et aux AG en ce moment.
3: Très bien, et ben merci à vous deux. Peut-être pour terminer, comme vous êtes dans la manifestation, un mot sur ce que vous voyez, comment vous l'avez senti, comment vous la sentez cette manifestation, et peut-être est-ce que vous y retrouvez des étudiantes, étudiants qui sont là aux côtés des lycéens, lycéennes?
10: Oui, il y a vraiment beaucoup de personnel et d'étudiantes de la fac qui sont présents. Pour l'instant, la manifestation se passe très bien. Le cortège est très, très grand. Il y a beaucoup de monde et il n'y a pas eu de répression. Donc, pour l'instant, tout va bien. Et c'est vraiment un chouette moment aussi pour se retrouver, discuter, échanger avec des lycéens, des lycéennes et aussi les personnels des lycées qui sont présents en masse. et proposer des échanges avec les étudiants et les personnels universitaires.
3: Très bien, merci beaucoup à vous deux, Jeanne et Émilie. Je rappelle que vous êtes doctorante et chargée de cours du côté de l'université Bordeaux-Montaigne. Merci beaucoup à vous deux et bonne suite de manif.
11: Merci beaucoup, bonne journée.
10: Au revoir.
3: Et on continue avec un peu de musique, Violon Sadi Mode sur la Clé des Anges.

Et c'était Violence Sadie Mode avec ce titre Stupid Little Rich Fucking Fuck Face sur la clé des ondes. Violence Sadie Mode qui participe aussi à cette grande tombola de soutien à la mobilisation et à toute l'organisation de l'anti-répression. Vous pouvez aller les soutenir en allant sur leur compte sur les réseaux sociaux.

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6: Quand on parle d'agriculture, on parle de l'alimentation de tout le monde. Quand on parle d'agriculture, on parle de l'eau qu'on boit tous les jours, de l'air qu'on respire à chaque instant. Quand on parle d'agriculture, on parle de notre santé.
7: Benoît Biteau, paysan, député écologiste de Charente-Maritime.
6: On parle d'une activité qui mobilise énormément d'argent public. On continue de nous balancer un plan d'urgence agricole où on veut balancer des méga-bassines dans tous les sens, où on veut faire des bâtiments d'élevage IFCE et on remet en selle des pesticides. C'est du grand n'importe quoi. Dans cette permanence, j'ai reçu des parents qui ont perdu leur enfant. Débuter sa vie dans un combat homérique contre une maladie mortelle qui s'appelle un cancer. Parcours médical en chimiothérapie dans des hôpitaux. On n'a pas le droit de leur dire « mais les agriculteurs ont besoin de ces pesticides, sinon économiquement on n'y arrivera pas ». Ce qui est absolument faux de surcroît. Venez dire à ses parents qui ont emmené leur fille ou leur fils dans des petites boîtes en bois, là, et venez leur raconter vos carabistouilles. En plus, ça ne tient plus la route deux minutes. Même en termes de compétitivité, l'argument ne tient plus.
7: Août 2026, en pleine canicule, feux de forêt, pénurie d'eau, le gouvernement Macron impose brutalement la mortifère loi d'urgence agricole qui prévoit, entre autres horreurs, moins de paysans, plus de fermes-usines, plus de méga-bassines, plus de pesticides pour le profit de grandes firmes agro-industrielles servies par la Macronie. Macronie qui perdra les commandes du pays en mai 2027 et qui n'a plus le temps d'essayer de convaincre pour passer en force ses lois écocidaires et antisociales, comme par exemple ce qui a été appelé le permis de tuer de la police. Ça, c'est à l'échelle nationale. Et à l'échelle européenne, même offensive anti-citoyenne et anti-écologique avec les omnibus européens. Paquet de lois qui détricote la protection du vivant et notamment le principe de précaution sur des pesticides et autres poisons dont on sait la responsabilité dans les épidémies de cancers et autres maladies, toujours au profit de multinationales empoisonneuses qui prétendent aussi fabriquer les médicaments contre les ravages sanitaires qu'elles provoquent. Le paysan député Benoît Biteau a démontré qu'une agriculture vertueuse et bénéficiaire est possible sans asservir, détruire et tuer les gens et tout ce qui vit. On a déjà rencontré Benoît sur la lutte anti-bassine qu'il a été l'un des premiers à mener dès 1999. Et en cet automne 2026, il nous accueille dans sa permanence parlementaire de Rochefort, Charente-Maritime, dans l'une des régions les plus pesticidées du pays, l'une des plus frappées par les cancers. Salut les amis, c'est JBD pour Polémique, c'est la voix off.com et pour votre radio libre préférée, agribashing, non, agri-loving, oui. Bonjour Benoît.
6: Bonjour.
7: Merci donc de nous recevoir ici à ta permanence de Rochefort. Contexte dramatique et puis aussi un vrai plaisir de retomber sur toi.
6: Mais oui, c'est partagé. C'est pas parce que la situation est effectivement dramatique qu'on doit pas, dans la convivialité, continuer de faire passer des messages et surtout essayer d'identifier où sont les espoirs de sortie de cette situation un peu catastrophique, effectivement.
7: Tu es enfant d'une famille de paysans de longue date. Mmh. Tu es agronome et député pour le groupe écologiste qui, au moment où on se parle, donc rentrée 2026, compte 38 membres.
6: Ici, localement, on m'appellerait un galop-chenot, hein, dans le dialecte local. Moi, je suis né ici, dans le Marais, sur une zone de plaine aussi, et je suis né là, je suis tombé dedans quand j'étais petit. J'ai très vite compris les enjeux liés à l'eau, de la source à l'estuaire. Et après, bah, j'ai orienté mes formations sur les compétences agricoles, hein. Je suis un pur produit. Des formations des ministères de l'Agriculture, bac scientifique dans un lycée agricole, deux brevets de technicien supérieur, un diplôme d'ingénieur agro. Et après, des expériences professionnelles multiples, j'ai pu mettre en application mes compétences scientifiques. Hein. Moi, ma compétence transversale, c'est l'agronomie, mais je suis aussi halieute, donc spécialiste de la vie dans l'eau. Je suis aussi spécialiste de la gestion de l'eau. également spécialiste des questions génétiques. Et j'ai eu la chance, dans un parcours professionnel où j'ai eu plusieurs vies, de pouvoir explorer toutes ces compétences dans mon parcours. J'ai travaillé sur des sujets qui sont pas du tout polémiques, comme des OGM tolérants au glyphosate. J'ai travaillé également sur le clonage d'animaux d'élevage, avant de bifurquer, d'entrer dans des professions passion, où je suis devenu conservateur du patrimoine et où j'avais la charge de préserver le patrimoine technique, scientifique et naturel, c'était mon appellation exacte. En gros, les espaces remarquables, et j'ai beaucoup travaillé sur le dossier Marais Poitevin, mais aussi les espèces remarquables, qu'elles soient sauvages ou domestiques, donc les oiseaux, les plantes, les batraciens, les insectes, mais aussi les races et les variétés cultivées, le baudet du Poitou, le cheval de trait Poitevin, la chèvre poitevine, la vache maraîchine, l'oie grise du Marais Poitevin, mais aussi les végétaux, les fruits anciens, l'angélique, l'oignon de Saint-Urgent sur l'île d'Oléron. Des sujets sur lesquels j'ai pu m'impliquer en tant que scientifique, chercheur même. Et à 40 ans, dans une forme de passage à l'acte, je suis devenu paysan, c'est-à-dire que j'ai fait le choix de reprendre une structure qui était celle de mon père, qui était plutôt en grave difficulté économique, et le challenge que je voulais relever, le pari que je voulais relever, c'était de dire, on part de cette structure qui allait très loin dans une agriculture productiviste, intensive, industrielle même, qui était en monoculture de maïs irrigué depuis 35 ans, et de partir de là, avec les difficultés économiques qu'elle rencontre, et de faire la démonstration que, en adoptant des pratiques agroécologiques, on trouve des réponses économiques, écologiques et sociales. Ce qui m'a valu d'être récompensé assez vite par le ministère de l'Agriculture du Trophée national d'agriculture durable. Donc en 2009, Monsieur Barnier, on peut pas le taxer d'une grande proximité politique. C'est pas notre connivence politique qui fait que j'ai été récompensé de ce Trophée national d'agriculture durable. Donc ça m'a permis d'être identifié comme quelqu'un qui met en pratique des innovations agronomiques qui permettent de relever les défis contemporains de la souveraineté alimentaire, mais aussi de l'adaptation, voire de l'atténuation du dérèglement climatique sur cette ferme. Et c'est ce qui m'a propulsé dans un parcours politique, c'est-à-dire qu'en devenant ce paysan lauréat du Trophée national agriculture durable, j'ai été repéré par notre présidente de région, que je connaissais, hein, puisque quand j'étais fonctionnaire sur le Marais Poitevin, c'était aussi ma présidente, qui m'a proposé de devenir vice-président de la région Poitou-Charentes. Et c'est là où je commence à mettre le pied dans le monde politique et où je fais des choses innovantes sur cette région Poitou-Charentes pendant la période où je suis vice-président de cette région et qui m'a permis d'être identifié pour ensuite devenir député européen en 2019 et député à l'Assemblée nationale en 2024. Voilà un peu rapidement mon parcours. Et donc, j'essaie d'utiliser mes compétences scientifiques, d'ancien chercheur, mais aussi de paysan qui est passé à l'acte pour essayer de bâtir des politiques publiques, des réglementations qui permettent d'avancer dans l'intérêt commun, dans l'objectif d'atteindre la souveraineté alimentaire, mais aussi de permettre aux paysans de vivre dignement de leur métier et de préparer au mieux l'avenir des générations futures dans un contexte qui est de plus en plus incertain, de plus en plus anxiogène même, on parle d'éco-anxiété. Eh bien, j'essaie, à ma modeste échelle, d'apporter des réponses sur ces questions-là.
7: L'exploitation existe toujours ?
6: Alors moi, je ne parle pas d'exploitation. Et j'ai une difficulté avec la déclinaison du verbe exploiter quand je parle de mon métier, c'est-à-dire que...
7: La ferme ?
6: Voilà, exactement, c'est le terme que j'utilise. Moi, je parle de ferme parce que quand on parle des animaux, quand on parle de la terre, quand on parle des hommes, utiliser le verbe exploiter, ça me dérange énormément. Et donc, moi, je préfère coopérer avec la vie plutôt que de chercher à la mettre au pas dans une forme d'exploitation. Et donc, moi, je ne me revendique ni exploitant, je ne revendique pas valoriser une structure qui s'appelle une exploitation. Je parle de paysan et je trouve que le mot est très noble, pour moi il n'a aucune connotation péjorative. Je parle de ferme pour éviter la connotation exploitant-exploitation. Et puis après, il y a une petite dimension politique, c'est-à-dire que moi j'ai besoin de me démarquer aussi d'un syndicat agricole qui s'appelle la Fédération nationale des syndicats d'exploitants agricoles, que l'on connaît sous la dénomination FNSEA. Et donc dans la mesure où ce syndicat a choisi de représenter les exploitants agricoles et que je ne me reconnais absolument pas dans les orientations de ce syndicat, J'ai besoin de ne pas utiliser leur vocabulaire d'exploitant, d'exploitation, quand je parle de mon métier, pour deux raisons. C'est-à-dire que j'ai beaucoup de mal avec la notion d'exploiter, ce verbe exploiter, quand je parle de mon métier, mais aussi politiquement, pour me démarquer significativement des orientations, des trajectoires que propose la FNSEA, qui ne sont absolument pas les miennes, et dans lesquelles je ne me reconnais absolument pas. Et donc je me revendique paysan, et je suis d'ailleurs adhérent de la Confédération paysanne.
7: Et donc la ferme, elle tourne toujours ?
6: Absolument. Alors la ferme que j'ai créée en 2007 a fluctué en surface. Je me suis installé au départ sur 155 hectares. 20 ans après, j'ai permis 7 exploitations de jeunes que j'ai croisés sur mon parcours qui ont bénéficié de propositions de fonciers. Mes collègues de la FNSEA parlent d'agribashing. Moi, je revendique plutôt de l'agri-loving, c'est-à-dire que des propriétaires fonciers qui sont des enfants ou des petits-enfants d'agriculteurs, qui sont propriétaires de fonciers agricoles, mais qui eux-mêmes ne sont plus agriculteurs, sont venus me rencontrer pour me dire « Nous, on a des surfaces foncières qu'on loue à des agriculteurs qui ont des pratiques qui ne correspondent pas à nos convictions et on aimerait que tu fasses chez nous ce que tu fais chez toi. » Et donc, j'ai eu des mouvements fonciers importants, c'est-à-dire des gens qui me confiaient leur structure foncière, sur lesquels je mettais en pratique ce que j'ai moi-même développé sur ma propre structure. En gros, c'est l'agroforesterie, c'est l'arrêt du labour, c'est l'utilisation de ressources génétiques locales et anciennes, c'est le mélange d'espèces pour éviter d'avoir recours et aux engrais de synthèse et aux pesticides. Voilà, c'est toutes ces réponses-là. Alors, c'était surtout des surfaces de grande culture au départ, après des prairies pour des éleveurs aussi. Et ce qui s'est passé, c'est que j'ai accepté d'augmenter la superficie de ma structure, qui est montée jusqu'à 260 hectares. Mais ça m'a permis d'installer au fil de ces 20 ans 7 jeunes agriculteurs et jeunes agricultrices en agriculture biologique sur des préceptes agronomiques qui ont fait leurs preuves et qui donnent satisfaction à ces propriétaires qui m'avaient contacté pour que je mette en place des choses intéressantes sur leur structure et qui, quand je leur ai proposé de transférer le fermage qu'ils m'avaient attribué, ont accepté de le transférer à ces jeunes qui s'installaient exactement dans les mêmes dynamiques. C'est la preuve qu'on peut faire de l'agriculture autrement et que même quand on passe par d'autres voies que la Chambre d'agriculture qui cherche à formater les jeunes qui s'installent sur des logiques intensives, productivistes et industrielles, souvent adossées à des taux d'endettement élevés, on a des réponses. Et donc moi, je suis très satisfait d'avoir pris ce foncier. Enfin, j'en ai pris, j'en ai relâché, j'en ai repris, j'en ai relâché, voilà. Mais surtout de revendiquer aujourd'hui avoir installé cette jeune. Aujourd'hui, la structure, elle est probablement au plus bas des surfaces que j'ai eu un jour à valoriser. J'ai dû déclarer cette année 110 hectares à la politique agricole commune. C'est, je pense, la surface la plus faible que j'ai déclarée ces 20 dernières années. Mais il y a toujours une structure avec quelques vaches, quelques chèvres, des bonnets du Poitou, trop à mon goût, mais quand on fait naître des bonnets du Poitou, on a toujours du mal à les mettre en marché, à les mettre en vente, parce que s'il y a des animaux attachants, c'est bien cela. Des juments poitevines et quelques poules pondeuses. Donc oui, la structure est toujours existante. Avec une année 2026 quand même qui, comme toutes les autres, malgré l'agroforesterie, malgré, a été quand même extrêmement difficile.
7: Bon, alors, c'était pas juste pour le plaisir de te faire dérouler ton CV, mais pour parer tout de suite ce truc de oui, mais les bobos de la ville, écolo gaucho, machin, qui n'y connaissent rien. Bon, là, voilà, on a une personne de la terre qui sait de quoi elle parle. Revenir aussi sur ces deux métiers différents, ces deux activités différentes, il y a effectivement un distinguo très clair entre un paysan, qui est aussi un conservateur du patrimoine, qui aime la terre, qui pense à la transmettre aux générations futures et à pas en faire n'importe quoi, et à contrario, rien à voir avec le paysan, il y a l'exploitant agricole, vassal de l'agro-industrie. Et tu as parlé d'un pseudo-syndicat, donc un FNSEA. Alors évidemment, ça nous met toujours un peu dedans, parce que quand on dit syndicat, on pense que c'est de gauche. Est-ce que ce serait trop caricatural de dire que cette FNSEA, mais aussi les politiques de droite et d'extrême droite, sont des gens inféodés à l'agro-industrie et à des multinationales comme Bayer Monsanto, Syngenta et compagnie?
6: C'est exactement ça. Rappelez que même si la FNSEA a déposé ses statuts sous un statut de syndicat. C'est un adhérent du MEDEF, donc on est sur un syndicat de patrons. C'est pas un syndicat de salariés, pas du tout le même logiciel. Donc c'est clairement un syndicat qui a des idées libérales, ultra-libéral même, adhérent du MEDEF. Et ce syndicat, qui est un syndicat de patrons, est effectivement inféodé à ces grandes structures que sont les grandes firmes phytosanitaires, phytopharmaceutiques, qu'on parle des vendeurs de pesticides comme Bayer, Syngenta, BASF, ou les marchands de semences, qui souvent sont les mêmes, hein, puisqu'on retrouve Bayer, on retrouve Corteva, qui sont les deux plus grands groupes semenciers mondiaux, on retrouve l'Imagrin, qui est le troisième, ceux-là sont là, et puis on retrouve aussi autour de la FNSEA et de leur logiciel de production, les grands groupes de distribution d'engrais comme Yara, comme Timac, donc le groupe Roulier en vrai. Donc voilà, tous ces gens-là sont là, proches de la FNSEA, mais en vérité, ils vivent dans la même fédération de syndicats autour du MEDEF, voilà, donc il n'y a aucune surprise. Il faut rappeler que la FNSEA est née dans les marmites de Vichy, hein, donc moi j'ai écrit ça dans mon livre qui s'appelle Paysans résistants, qui a été diffusé par les éditions Fayard en 2018. J'ai écrit ça, que la FNSEA était née dans les marmites de Vichy. On avait prévu un budget juridique au cas où la FNSEA nous attaque, parce que j'affirmais ça, mais si on l'a laissé dans le livre, c'est parce qu'on avait suffisamment de sources pour le démontrer, et la FNSEA n'a jamais attaqué la publication. Ça donne une idée de qui sont ces gens-là. Et la FNSEA, surtout, a adhéré à ce discours dominant d'après-guerre qui consistait à dire que pour atteindre la souveraineté alimentaire, il fallait remembrer, arracher tous ces arbres, arracher toutes ces haies, mécaniser à outrance l'agriculture avec les conséquences qu'on connaît aujourd'hui sur l'endettement des structures agricoles, et utiliser ces substances qui, à l'époque, étaient magiques, hein, que sont les engrais de synthèse et les pesticides. C'est intimement lié, hein. Quand on utilise les engrais de synthèse, on a forcément besoin des pesticides, puisque à partir du moment où on utilise les engrais de synthèse et qu'on pousse la plante au-delà de normalement ce qu'elle est prévue pour faire, elle est malade en permanence. D'ailleurs, c'est une vaste supercherie de comparer l'utilisation des pesticides à la santé humaine et à la prise d'un paracétamol parce qu'on aurait un mal de tête.
7: Phytosanitaire, comme ils disent. Hein.
6: Moi, j'utilise le terme pesticide à dessein parce qu'on aurait l'impression que phytosanitaire, ça s'apparenterait à un produit pharmaceutique qu'on prend quand on a une migraine. Se poser quand même la question de pourquoi on a des migraines. Est-ce qu'il n'y a pas des facteurs environnementaux, de la même manière que on a besoin de pesticides pour protéger une plante qui a été soumise à des fertilisations trop élevées, fertilisations azotées surtout, qui rend la plante malade en vrai, et donc qui nécessite qu'on la protège de maladies. Donc on rend la plante malade dès sa naissance, et donc on a besoin des pesticides tout au long de sa vie, et on ose venir comparer ça avec des prises de médicaments pour des pathologies ponctuelles, une grippe ou je ne sais quoi. Donc c'est d'une hypocrisie, d'un cynisme même absolument ahurissant. Mais effectivement, ces gens sont la main dans la main, et la trajectoire de développement de ces gens-là n'a rien à voir avec le maintien d'une paysannerie comme celle qu'on aime, qui fait d'ailleurs que le monde agricole a plutôt bonne presse dans l'opinion publique. Il y a toujours cette solidarité du monde extérieur au monde agricole vers le monde agricole. C'est des gens qui sont subtils dans leur communication, et ils savent entretenir cette forme d'image d'épinal de cette agriculture qui en vérité n'existe pratiquement plus, qui se sont appliqués à détruire, mais qui, par leur communication, continuent d'alimenter, d'entretenir cette sympathie qu'a la population sur le monde agricole, comme si le monde agricole était celui qu'on connaissait après-guerre. Le salon de l'agriculture, les 10 jours du salon de l'agriculture, c'est ça l'objectif. C'est ça l'objectif du salon de l'agriculture, c'est de montrer une image d'épinal d'une agriculture qui n'existe pourtant plus, de manière à ce qu'on continue d'alimenter, d'entretenir ce capital sympathique qu'il y a autour de ces agriculteurs adhérents de la FNSEA et qui n'ont absolument plus rien à voir avec tout ça. Xavier Belin, qui a été un des présidents de la FNSEA remarqué, disait que la production agricole en France, à terme, devrait s'appuyer sur 100 000 exploitations agricoles, et j'ai choisi exploitation à dessein, 100 000 exploitations agricoles. On est encore 400 000 agriculteurs aujourd'hui. Ça veut dire que l'objectif de la FNSEA, la trajectoire de la FNSEA, c'est encore de diviser par 4 le nombre d'agriculteurs par rapport à la situation qu'on connaît aujourd'hui. Ça n'a absolument rien à voir avec le paysan pour lequel on aurait plutôt de la sympathie, qui sont en train de s'acharner à faire disparaître. Et d'ailleurs, la ministre de l'Agriculture, au travers de la loi d'urgence agricole, est complètement en train d'alimenter cette trajectoire. On voit bien à qui s'adresse une loi d'urgence agricole telle qu'elle a été imaginée, notamment sur l'élevage. On relève les seuils de ce qu'on appelle une installation classée pour la protection de l'environnement, et où l'élevage,
0: que soutient cette loi d'urgence agricole n'est pas l'élevage de ces bovins qu'on va trouver sur la zone de marais telle que je le pratique moi, n'est pas l'élevage qu'on va trouver en écopastoralisme sur les forêts pour éviter qu'elles brûlent. Parce que si on faisait de l'élevage sous les forêts, avec des chèvres et des ânes par exemple, on n'aurait pas du tout observé ce qu'on a observé cet été en termes d'incendie. Mais les élevages aujourd'hui, ou les animaux d'élevage, sont tous concentrés dans des bâtiments à bouffer du maïs et du soja, alors que c'est des herbivores, plutôt que d'entretenir des espaces remarquables comme les sous-bois qu'on pourrait entretenir avec des animaux d'élevage, ce qui n'empêche pas de produire du lait ou de la viande, et qui aurait évité probablement ces incendies. Ça n'a rien à voir avec ces élevages qui tentent d'entretenir la montagne. Et si on ramène à ma zone, à moi, sur laquelle j'évolue, ce qu'on a fait depuis 60 ans, c'est qu'on a retourné des prairies, qui étaient souvent des zones humides, des zones de marais, pour les drainer, qui étaient donc jusque-là pâturées par des herbivores qui mangeaient de l'herbe. Vous voyez, la révolution qu'il propose Bito, le député Bito, c'est de faire manger de l'herbe à des herbivores. C'est quand même redoutable. Et donc, ces animaux-là, qui étaient des herbivores, mangeaient de l'herbe. On a retourné ces prairies. On a renfermé les animaux dans des bâtiments. On produit sur ces anciennes prairies du maïs, après avoir drainé ces prairies, qu'on va venir irriguer pour mettre du maïs dans l'auge. Et comme le maïs est pauvre en protéines, il manque dans la ration à base de maïs ses protéines, qu'on va produire de l'autre côté de l'Atlantique, du soja par exemple, qui fait que quand on ensile un hectare de maïs chez nous, on crée une dépendance d'un hectare de soja là-bas. On voit bien le délire de ces logiques-là. Et après, on va s'étonner que le climat s'emballe à développer du soja sur le poumon de la planète qui est la forêt amazonienne. On va s'étonner que sur fond de dérèglement climatique qu'on alimente avec ce genre de pratiques, on va être confronté à des inondations en hiver parce que les zones d'épandage de crues, qui étaient précisément ces prairies qu'on a retournées et drainées pour faire du maïs, ne remplissent plus leur fonction. Et donc, quand on ne sait plus accueillir l'eau où elle doit être accueillie, la ralentir, la retenir et la laisser s'infiltrer pour recharger les réserves souterraines, eh bien, on assiste à des inondations. Et comme on n'a pas su retenir l'eau qui est partie dans des inondations et donc toujours plus vite à la mer, eh bien, en été, on est confronté à des sécheresses. Inondation, sécheresse, c'est les deux phases de la même pièce. Et c'est une logique d'aménagement du territoire qui n'a rien à voir avec cette paysannerie, cette image d'Épinal de l'agriculture qui a complètement disparu. Si on avait maintenu ces paysans-là, qui entretiennent ces espaces remarquables, qui, au-delà de nourrir des herbivores, sont des espaces qui remplissent des fonctions hydrauliques, des fonctions de biodiversité, des fonctions de séquestration de gaz à effet de serre pour éviter que le climat s'emballe, eh bien, on n'en serait pas là. On n'en serait pas là. Et on continue, avec une loi d'urgence agricole, à faire reculer cette agriculture paysanne qui est la bonne, pour continuer d'accélérer le développement de l'agriculture qui nous emmène droit dans le mur. Et il y a un éléphant dans la pièce, c'est l'argent public. C'est-à-dire qu'on fait ça avec beaucoup, beaucoup, beaucoup d'argent public. Et on fait ça sans consulter les citoyens. Et ça m'amène sur la signature par les 2 millions de signataires de la pétition contre la loi du plomb.
7: Ces paysans qu'on a transformés en exploitants agricoles sont les premières victimes de ce système à broyer. Parce qu'on est toujours un peu fasciné de voir des exploitants agricoles qui peuvent militer pour un syndicat qui les fait crever. Alors, il y a le regard du voisin, il y a l'infoudation au Crédit Agricole, il y a les pressions, il y a... Mais les tenants d'un retour à un système raisonnable de travail de la terre ne sont pas dans l'agribashing. Du côté des opposants à la FNSEA, on aime les paysans.
0: Il y a plusieurs choses dans ce que tu viens de dire. Première chose, c'est qu'en vérité, les agriculteurs qui sont aujourd'hui en difficulté, Dieu sait s'ils le sont. Hein.
7: Le taux de suicide dans ce métier en atteste.
0: 600 par an. 600 par an, c'est énorme. Je ne conteste pas leur détresse. Bien au contraire, on a besoin de venir à leur soutien. Mais en vérité, ces agriculteurs-là, qui pensent qu'on ne peut pas se remettre en cause et qui pensent que les écologistes sont des adversaires, alors que c'est probablement leurs meilleurs alliés.
7: Des adversaires à qui il faut faire la peau, d'ailleurs.
0: Oui,
7: Bertrand Venteau, patron de la coordination rurale, qui a dit ouvertement devant caméra que les écolos, il faut leur faire la peau.
0: Et le procès, on a quand même saisi la justice, nous les écologistes, tenter de faire condamner des propos aussi insupportables.
7: J'ai même vu d'ailleurs que les écolos sont responsables des feux de forêt, oui, parce que les vilains, ils veulent pas qu'on débroussaille.
0: Mais en vérité, c'est complètement délirant. C'est-à-dire que ce qu'ils sont en train de nous proposer, c'est de continuer sans rien changer avec les solutions qui les ont précisément amenés dans le mur. Einstein disait, c'est pas avec ceux qui sont à l'origine du problème que vous trouverez la solution. Et c'est exactement de ça qu'on est en train de parler. C'est-à-dire que là, ils sont dans le mur, ils sont à l'os. Et plutôt que de dire « temps mort, maintenant, il faut qu'on regarde ce qui ne va pas », comme font tous les autres corps de métier, quand il y a des difficultés, on essaie d'identifier d'où viennent les difficultés, on essaie d'identifier surtout les difficultés structurelles, de manière à cesser de se réfugier derrière des excuses conjoncturelles en permanente. En vérité, quand la conjoncture se répète avec autant de récurrence, c'est qu'on a une difficulté structurelle. Eh bien, à vouloir toujours faire porter cette responsabilité aux écologistes, plutôt que de se dire « on a peut-être des choses à revisiter », et à soutenir de surcroît la FNSEA, ces gens sont véritablement pris dans un syndrome de Stockholm. Ils volent en escadrille pour défendre leur bourreau, qui est la FNSEA, qui, objectivement dit, on est encore 4 fois trop d'agriculteurs, on va en faire disparaître encore 300 000, parce que on n'a pas besoin de tous ces gens-là, avec la complicité de la ministre de l'Agriculture. Donc ça, c'est extrêmement inquiétant comme mouvement. Il y a aussi se poser la question de regarder en profondeur les propositions qu'ont fait les écologistes. C'est-à-dire qu'on nous présente comme des anti-tout, comme des gens qui sont jamais contents.
8: L'écologie punitive.
0: Voilà, l'écologie punitive. Mais regardons ce que proposent les écologistes, à la fois en termes de solutions techniques, agronomiques, scientifiques, pour essayer de s'affranchir de l'utilisation de ces pesticides, de ces engrais de synthèse, de ces méga-bassines, de ces semences certifiées qui sont vraiment des pièges pour le monde agricole, c'est-à-dire que le monde agricole se met des boulets aux chevilles délibérément, et regardez ce que nous on propose en alternative qui redonne de l'autonomie semencière, de l'autonomie génétique, de l'autonomie décisionnelle, c'est fondamental. C'est plus la chambre d'agriculture, c'est plus le crédit agricole, c'est plus la coopérative qui décide à la place de l'agriculteur, on leur redonne la possibilité de retrouver de l'autonomie de décision. C'est déterminant. Si on avait fait ça depuis le temps qu'on porte des projets alternatifs, l'agriculture ne serait pas à l'os comme elle l'est aujourd'hui. Ce que proposent les écologistes font d'eux les meilleurs alliés des agriculteurs. On aurait sauvé le revenu des agriculteurs. On aurait évité qu'ils soient à ce point en difficulté quand on a des événements climatiques comme ceux qu'on traverse depuis longtemps. Et puis on aurait fait surtout de l'agriculture, qui est bien sûr la première victime du dérèglement climatique, mais qui est aussi coupable, et le mot est fort, de dérèglement climatique, parce que après les transports, via l'utilisation de ces engrais, via l'utilisation de ces pesticides, via la mécanisation, c'est aussi une activité émettrice de gaz à effet de serre qui accélère le dérèglement climatique. C'est la deuxième activité responsable du dérèglement climatique après les transports, donc ils sont coupables de ces dérèglements climatiques. Mais moi, j'ai l'audace de dire que l'agriculture peut aussi être la solution. C'est-à-dire que quand cette activité occupe 60% des espaces, on doit mobiliser ces espaces-là pour séquestrer des gaz à effet de serre. Et là, on allume un cercle vertueux. C'est-à-dire que quand on commence à stocker du carbone et des gaz à effet de serre, on augmente la fertilité des sols, on augmente la matière organique des sols, on augmente, du coup, la réserve utile des sols, et donc on a moins recours à l'irrigation. On facilite l'infiltration de l'eau dans les sols et donc on n'a plus la terre qui se barre en bas de la parcelle quand on a des fortes pluviométries et qui finit à la mer au bout du bout. Donc ça devient manichéen en vérité entre le cercle vicieux qui aujourd'hui est à la manœuvre et est soutenu par beaucoup d'argent public et le cercle vertueux qu'on pourrait engager si on utilisait un peu les connaissances scientifiques. Parce que nous les écologistes, c'est pas des idées farfelues qui sortent comme ça au doigt mouillé, c'est en vérité ce que nous dit la science. Je reviens sur mon expérience de chercheur et de scientifique. Quand on regarde un peu toutes les données scientifiques dont on dispose, on se rend compte que la trajectoire qu'ils ont choisie est la mauvaise. Quand on parle de souveraineté alimentaire, et donc derrière la souveraineté alimentaire, il y a aussi le revenu des agriculteurs, ce qui menace la souveraineté alimentaire aujourd'hui, c'est pas la disparition de l'acétamipride, c'est pas la disparition du flupyradifurone, c'est pas la disparition du Roundup éventuellement. Ce qui menace la souveraineté alimentaire aujourd'hui, c'est le dérèglement climatique, c'est l'effondrement de la biodiversité. Et donc, tant qu'on sera sur une agriculture qui, sur ces deux enjeux-là, participe à accélérer le dérèglement climatique et l'effondrement de la biodiversité, et c'est pour ça que je parle de syndrome de Stockholm, on scie tout simplement la branche sur laquelle on est assis. Et les premières victimes seront les agriculteurs, alors que s'ils étaient un peu clairvoyants, ils pourraient, au contraire, porter la solution qui sauverait globalement l'humanité, mais eux en premier.
7: Benoît, ce serait bien de faire une pause musicale. Est-ce que tu as envie de nous

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0: Dis donc, le mari de ta frangine est toujours dans la mécanique?
1: Ouais, pourquoi?
0: Parce que je vais avoir besoin d'un chauffeur pendant 15 jours, pas plus. 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